0: Je me rappelle aussi qu'un jour, quelqu'un me demandera peut-être en interview ce que raconte cette chanson. Et là, il faudra répondre. Même si, au fond, on a toujours le droit de dire non. Tu le sais mieux que personne. On peut toujours répondre que c'est un secret. Les mystères ont leur importance aussi. Mais moi, j'aime expliquer d'où vient ma musique.
1: Kendra, est-ce que tu dirais que chaque style porte déjà une émotion pour toi? Par exemple, est-ce que le doo-wop a quelque chose de très direct, presque naïf dans la manière de dire l'amour? Et est-ce que c'est pour ça que ça t'attire?
0: Quand j'ai demandé aux garçons de chanter sur l'album, aucun des trois n'est vraiment chanteur de formation. Chauncey est probablement celui qui est le plus à l'aise vocalement.
2: Et
0: moi, j'avais déjà écrit toutes les harmonies. J'arrange des voix depuis que je suis enfant. Certaines de ces harmonies sont assez complexes. Quand j'ai commencé à leur apprendre les parties, je voyais leurs yeux s'agrandir et ils me regardaient en disant « Attends, quoi ?» Alors je leur chantais ce que j'avais en tête, je leur montrais comment faire. Mais ce que j'aime dans le doo-wop, justement, c'est que beaucoup de ces chanteurs des années 60 ne savaient pas vraiment ce qu'ils faisaient. Beaucoup de ces groupes chantaient avant tout à l'instinct. C'est ça que j'aime. J'aime l'imperfection. Je n'aime pas les musiques remplies d'effets, de compression, retravaillées encore et encore par ordinateur. Pour moi, l'émotion se trouve dans les erreurs, dans les notes ratées, et même dans ce qu'on ne chante pas. Certaines de mes chansons préférées sont des chansons où l'on entend la voix se casser. Quand on écoute aujourd'hui une grande star de la pop qui décide soudainement d'enregistrer un morceau de doo-wop, ça ne fonctionne pas toujours. Parce qu'on a doublé les voix, puis triplé les voix, ajouté ceci, ajouté cela. Et au final, on écoute la chanson, mais on ne ressent plus grand-chose. Alors que quand on entend les imperfections, c'est là que tout se passe.
1: Des émotions qui débordent, portées par des harmonies héritées d'une autre époque, celle de ces groupes féminins des années 60 qui mêlaient glamour et puissance vocale et fragilité aussi. Nous sommes au New Morning à Paris en compagnie de l'artiste américaine.

0: Avec ton quatrième album, Kendra Morris, on traverse beaucoup d'états, des moments très intenses, parfois tourmentés, jusqu'à quelque chose de plus calme, plus lumineux. Est-ce que tu avais conscience de cette progression en l'écrivant, ou est-ce qu'elle s'est révélée après coup en assemblant les morceaux ?
1: Definitely revealed itself afterwards. I was going through.
2: Je crois que cette progression s'est surtout révélée après coup. J'étais en train d'écrire, d'avancer morceau par morceau. Il y a certaines chansons de cet album que je gardais avec moi depuis longtemps. Des chansons qui comptaient beaucoup pour moi. Et dont je savais qu'un jour, je voudrais les arranger et les faire figurer sur un disque. Et puis, à côté de ça, une bonne partie de l'album est composée de chansons que j'ai écrites récemment. J'ai passé une année entière à écrire de nouveaux morceaux. Donc c'est un peu les deux à la fois. Mais quand j'ai commencé à tout rassembler, à aligner les chansons devant moi, à regarder leurs couleurs, leur son, à voir à quel point elles étaient différentes, tout en partageant les mêmes fils conducteurs, les mêmes fils sonores, les mêmes histoires. Et puis cette manière qu'elles avaient toutes, ensemble, de raconter ce que je vis aujourd'hui. C'est à ce moment-là que je me suis dit, ah d'accord, ça commence à prendre sens. Et ça m'a donné une sensation très familière. Ça ressemblait à chez moi, ça ressemblait à mon quartier, ça ressemblait à une journée ordinaire dans la rue. Et c'est là que tout a commencé à s'assembler. Je me suis dit, peut-être que tout ça est un jeu, finalement. Et maintenant, ça en est un.
0: On a joué ensemble, Kendra Morris. On a lancé le dé. On a ouvert des portes, traversé des pièges, changé de direction. Mais il reste une dernière case, next, prochain, ou ce qui vient après du nom de son album. Elle t'emmène où ?
2: Oh, bonne question.
1: Where does it take me?
2: Où est-ce que ça m'amène?
1: I guess back to the beginning.
2: À la case départ, je crois.
1: Always back to the beginning.
2: On revient toujours au début.
1: I guess where it takes me.
2: Et en même temps, je crois que ça m'amène vers la prochaine aventure.
1: Like,
2: pour moi, tout ça est une grande aventure.
1: To me, it's all one big adventure.
2: Like, et en même temps, je crois que ça m'emmène vers la prochaine aventure.
1: Learned that life is really one.
2: Pour moi, tout ça est une grande aventure.
1: So.
2: Et j'ai appris avec le temps que la vie se vit vraiment au jour le jour. Cet album me l'a encore rappelé. Peut-être que le prochain album parlera simplement d'une journée. Qui sait? Ce qui m'attend ensuite, ce sont de nouvelles expériences. Elles sont infinies. Les possibilités sont infinies. Au fond, les seules limites sont celles qu'on s'impose à soi-même. Alors oui.
0: Je me disais que peut-être la réponse est déjà là, en fait, quelque part, dans une chanson où l'amour est différent, plus ouvert, plus apaisé. Est-ce que ça te va, Kendra, si on referme cette conversation avec Dear Buddy?
1: That's one of my favorites. That one is just so
2: c'est l'une
1: sweet.
2: De mes chansons that préférées, je la trouve tellement douce.
1: I have an 11-year-old.
2: J'ai un fils de 11 ans.
1: When you have,
2: et quand on a un enfant,
1: when you have a child,
2: on sait aussi,
1: and you know, as you get older,
2: en grandissant soi-même, à quel point la vie peut être difficile parfois.
1: You can't,
2: les choix qu'il faut faire, les épreuves qu'il faut traverser. Et on comprend qu'on ne pourra jamais rendre le monde parfait pour eux. On peut simplement être là. On devient en quelque sorte un guide qui les aide à traverser les moments compliqués, les passages difficiles. Alors cette chanson, c'est un peu une lettre. Une lettre à toutes les personnes qui élèvent un enfant, ou une nièce, ou un neveu. Ou un petit enfant.
1: It's just
2: même simplement un frère ou une sœur plus jeune. J'essayais de mettre des mots sur cette idée. Comment dire à quelqu'un que ce ne sera pas toujours facile, mais que c'est aussi nécessaire. Parce que ce sont ces expériences qui vont te rendre plus fort, qui vont t'aider à avancer. Et moi, je serai à côté de toi, mais je ne pourrai pas le faire à ta place.
0: Merci beaucoup, Kendra. Thank you very much.
3: Oh, nice.
0: Thank you.

Après avoir lancé les dés et traversé l'univers de Kendra Morris, il ne nous reste plus qu'à refermer la partie. Un grand merci au New Morning pour son accueil, à Kendra Morris de nous avoir ouvert les portes de son univers avec autant de générosité, ainsi qu'à Benjamin Sarallier qui a réalisé cette émission et à Camille Rock qui l'a mixée. Et comme dans tous les bons jeux, une partie en appelle souvent une autre. On se retrouve demain, même endroit, même heure, pour partir à la rencontre de Magali Cotta, plus connue sous le nom de Canine, une artiste française qui n'a jamais cessé de suivre son propre chemin entre fragilité assumée et audace musicale. Dans quelques instants, un nouveau journal sur RFI, mais pour l'heure, on fait durer le plaisir de cette rencontre avec After Midnight, un autre extrait du dernier album de Kendra Morris, disponible chez Columbine Records.

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5: Bonjour et bienvenue, 15h TU, 17h à Paris, le journal sur RFI.
6: Gilles Moreau.
5: L'Ukraine en guerre contre la Russie se dote d'un nouveau ministre de la Défense. Il succède au populaire Mykhailo Fedorov, dont le départ a provoqué des manifestations d'ampleur et qui réclament la tenue d'élections à suivre dans un instant. Au sommaire également, l'escalade dans le Golfe. Les Émirats Arabes Unis décrètent le gel du commerce et des transactions financières avec l'Iran. La Floride, théâtre d'une surprise aux primaires démocrates avec la victoire de la candidate issue de la gauche socialiste. Et en Europe, la température des océans et des mers s'élève sous l'effet du changement climatique. Un nouveau ministre de la Défense en Ukraine. Le Parlement a approuvé ce matin la nomination d'Evgeny Kmara à ce poste, bien sûr stratégique en ces temps de guerre. Cet ancien patron des forces spéciales ukrainiennes succède à Mykhailo Fedorov, son prédécesseur populaire dont le limogeage a provoqué d'importantes manifestations dans tout le pays. Fedorov réclame la tenue d'élections malgré la guerre et sans désavouer nommément Volodymyr Zelensky. Il met en avant un problème, je cite, systémique de gouvernance dans son pays. À Kiev, ses propos suscitent intérêt et aussi appréhension. Ce matin, notre correspondante Emmanuelle Chaz s'est rendue au milieu des manifestants.
7: À Kiev, dans le parc Mariinsky, tout près du Parlement, quelques dizaines de manifestants se sont déplacés. Ce matin, certains sont là en soutien à Mykhailo Fedorov, d'autres sont plus neutres. Anna est interprète, elle est venue pour exprimer sa frustration.
8: Les gens sont rassemblés ici, non pas pour Fedorov en tant que président, mais pour Fedorov en tant que ministre de la Défense. Les gens sont ici uniquement pour que le gouvernement écoute le peuple, pour que le dialogue ait lieu.
7: Artem, ingénieur en radio-électronique, a écouté les déclarations de Mykhailo Fedorov et il s'inquiète. Ce chaos politique fragilise l'Ukraine.
9: D'un côté, il a raison de dire qu'une guerre prolongée détruit notre démocratie. Mais organiser des élections est extrêmement difficile. Ça peut engendrer des divisions au sein de la société et le défi technique que ça représente est considérable.
7: Depuis plus d'un mois, ces manifestants demandent davantage de transparence de la part du gouvernement. Tout comme Mykhailo Fedorov, ils exigent une démocratie plus saine, mais ils ne veulent pas non plus être instrumentalisés. Ils scandent « Nous ne sommes pas russes » et ils entendent bien ne pas voir leur mouvement récupérer à des fins de déstabilisation de l'Ukraine, déjà en situation précaire à cause de la guerre. Emmanuel Chaz, Kiev, RFI.
5: La guerre Russie-Ukraine a fait de nouvelles victimes civiles, notamment à Kherson, cette ville du sud de l'Ukraine, régulièrement ciblée par des frappes russes. Ce matin, l'une de ces frappes a touché un bus, tuant 4 personnes, en blessant 4 autres. Sachez aussi que les deux pays ont procédé à un nouvel échange de prisonniers de guerre, concernant précisément 103 personnes dans chaque camp. Il déplore des mesures très regrettables. Le Japon a réagi à l'annonce de nouvelles sanctions américaines contre la Cour pénale internationale. Proche allié des États-Unis, le Japon est aussi le premier contributeur au financement de la CPI. La Cour qui, de son côté, accuse Washington de saper l'état de droit. Les nouvelles sanctions visent la présidente de la CPI, la japonaise Tomoko Akane, ainsi qu'un autre magistrat, le Sénégalais Abdoulaye Sey. Tous les deux appartiennent à une institution politisée, selon Washington. Les primaires aux États-Unis, nous sommes à moins de 3 mois des élections de mi-mandat. Hier, les électeurs démocrates et républicains de Floride ont choisi leur candidat. Quels enseignements des deux côtés? Premier élément à retenir, Théo Conscience, c'est le nouveau succès de l'aile gauche du Parti démocrate qui a le vent en poupe.
4: C'est la socialiste Angie Nixon qui a remporté l'investiture démocrate pour le siège au Sénat. Elle s'est largement imposée sur Alex Vindman, le candidat de l'establishment du parti. Une victoire d'autant plus remarquable que cette syndicaliste a dépensé 16 fois moins d'argent que son concurrent pour faire campagne. L'autre enseignement côté républicain, c'est que la marque Trump n'est pas synonyme de victoire automatique. Le candidat controversé Corey Mills, qui avait reçu le soutien du président américain, s'est incliné hier. Il était accusé d'agression et de menaces de diffusion de revenge porn. Pour le poste de gouverneur en revanche, c'est bien le candidat soutenu par Donald Trump, Byron Donalds, qui s'est imposé. Il pourrait devenir le premier gouverneur afro-américain de l'état de Floride. Il sera opposé au démocrate David Jolly, un transfuge républicain et un profil centriste donc dans cet état ancré à droite depuis 10 ans où les républicains ont récemment opéré un redécoupage électoral pour conforter leur emprise. Les démocrates espèrent néanmoins augmenter leur nombre de députés, sachant qu'ils n'ont besoin que de 3 sièges au niveau national pour faire basculer la Chambre des représentants.
5: Théo Conscience, Donald Trump relâche la pression sur le Canada. Il a décidé de repousser de 3 jours les droits de douane de 50% qui devaient frapper dès aujourd'hui des centaines de produits canadiens. Répit de dernière minute que le président américain a expliqué par la conclusion in extremis d'un accord. À Gaza, les autorités sanitaires avancent un bilan très lourd après une frappe israélienne sur un commissariat de police. 7 morts et au moins 22 blessés. La France et l'Allemagne condamne avec la plus grande fermeté les propos tenus cette semaine par le ministre israélien d'extrême droite Ben Gvir. Selon lui, je cite, Israël devrait tuer 30 ou 40 personnes chaque nuit à Gaza. Les Émirats Arabes Unis décrètent le gel de toutes leurs relations commerciales et financières avec l'Iran, conséquence de l'escalade régionale dans le Golfe. Les autorités émiraties accusent Téhéran d'avoir tiré hier 2 missiles vers leur territoire, ce que l'Iran dément. Ce gel devrait pénaliser surtout la République islamique. Explication de Pierre-Olivier.
10: Depuis des décennies, les Émirats sont la porte de sortie de l'Iran vers le monde. Téhéran, visé par des sanctions américaines qui l'isolent économiquement, utilisait jusqu'à présent les Émirats comme un hub logistique pour son commerce international. Au fil des ans, les Émirats se sont spécialisés dans la réexportation de biens iraniens pour plus de 5 milliards de dollars en 2023. Et les chiffres parlent d'eux-mêmes. 8500 entreprises iraniennes sont implantées aux Émirats. 500 000 Iraniens y vivent. Et avant la guerre, plus de 200 vols commerciaux par semaine reliaient l'Iran aux Émirats. Car Téhéran est extrêmement dépendant de ses échanges avec les Émirats. C'est par leur intermédiaire que l'Iran importe bon nombre de ses biens manufacturés, équipements industriels et produits de consommation courante. Mais ce gel des relations commerciales entre les Émirats et l'Iran risque de fragiliser un peu plus l'économie iranienne, au moment même où Washington fait tout pour étouffer financièrement Téhéran, qui connaît une inflation sans précédent de 66% depuis le début de la guerre.
5: C'était Pierre-Olivier du Service International.
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5: En France, entrée en vigueur d'une loi qui représente beaucoup d'espoir pour certains malades. La loi qui crée un droit à l'aide à mourir est publiée au Journal officiel, daté de ce mercredi. Cette publication marque la fin d'un marathon législatif et aussi d'un débat qui aura duré des années en France. L'actualité dans l'Hexagone, c'est aussi le décès accidentel d'une figure du macronisme, François Patriat, président du groupe macroniste au Sénat. Il fut l'un des premiers soutiens du chef de l'État. François Patriat est décédé des suites d'un accident de vélo à l'âge de 83 ans. Les fortes chaleurs n'épargnent pas les mers et les océans. La France métropolitaine a connu depuis la mi-juin quelques 52 jours de fortes chaleurs, un record qui arrive bien devant les canicules de 2022 et de 2003 selon Météo France. Au-delà de la France, c'est toute l'Europe qui souffre de cet été très torride. À cause du changement climatique, le vieux continent s'échauffe 2 fois plus vite que le reste de la planète. Et ce qui vaut pour la Terre vaut encore plus pour les mers. Stéphanie Schuller.
11: 33 degrés. C'est la température de l'eau enregistrée début août par une bouée au large de l'île espagnole de Majorque. Il fait chaud dans les mers européennes. Plus 2 degrés en Méditerranée. Le golfe de Gascogne affiche une hausse de 1,4 degrés. Et même la région celtique autour de l'Irlande et l'ouest de la Grande-Bretagne n'est pas épargnée avec 1,3 degrés. Cette canicule marine européenne n'impressionne pas seulement par son intensité, mais aussi par son étendue. Car la chaleur ne s'accumule plus uniquement près des littoraux où l'eau est moins profonde. Non, en Méditerranée orientale, 70% de la zone sont affectées. Sans réchauffement planétaire, seuls 9% seraient touchés, selon les données du World Weather Attribution. Et les scientifiques de ce collectif reconnu sont formels. La hausse des températures marines est directement liée au fait que nous continuons de brûler du charbon, du pétrole et du gaz. Car les mers et les océans absorbent 90% de l'énergie excédentaire due au changement climatique, avec de lourdes conséquences sur les écosystèmes et les humains qui en dépendent.
5: Stéphanie Schuller du service environnement. Bref, avant de conclure, un éboulement sur un site d'exploitation aurifère sur la frontière entre le Cameroun et la République centrafricaine. Des dizaines de corps sans vie ont été extraits. Les recherches se poursuivent. Enfin, football entre l'AS Monaco et Paul Pogba, c'est le divorce. Le club de la Principauté et le milieu de terrain de 33 ans ont mis un terme à leur collaboration. Pogba ne sera resté qu'une saison au club de la Principauté. Il n'est jamais parvenu à retrouver avec Monaco le niveau physique nécessaire pour le très haut niveau. C'est la fin du journal. Merci d'avoir écouté. 17h10 ici à Paris. 2 heures de moins en temps universel. À suivre BPM.
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19: À vous et bienvenue dans BPM. Aujourd'hui, je vous emmène à la rencontre de Kendra Morris, une chanteuse et productrice américaine dont la voix surprend autant qu'elle impressionne, tant elle semble parfois venue d'une autre époque. Avec son 4e album, Next, Kendra Morris nous ouvre les portes de son univers. Un appartement de Brooklyn, 3 chiens, des piles de carnets, des disques de soul, de doo-wop et de reggae, et des chansons qui ressemblent aux pages d'un journal intime. Un disque à la fois très personnel et profondément habité, pensé comme un jeu, un espace à parcourir. Et si, pour y entrer, on commençait par pousser la porte

0: Bonjour Kendra. Hi Kendra. Bienvenue dans BPM. Welcome. Merci de nous accorder un peu de temps juste avant ton concert parisien ici au New Morning. Comment tu te sens?
1: I'm feeling great.
2: Je me sens super bien.
1: I've had so much fun. I've been on.
2: Je me suis beaucoup amusée. Ça fait maintenant environ une semaine et demie que je suis sur la route et je pourrais continuer encore deux semaines. Mais malheureusement, ça se termine jeudi.
0: À Kendra, on vient d'écouter In My House, dans ma maison en français, le titre d'ouverture de ton dernier album, un titre qui nous donne l'impression d'entrer dans ton album comme dans un lieu, un espace vivant, un peu chaotique où l'on passe d'une pièce à l'autre entre intimité et agitation. Est-ce que c'est comme ça que tu l'as pensé toi aussi?
1: 100%.
2: Oui, complètement.
1: The song In My House is it is exactly about.
2: Cette chanson parle très exactement de mon petit appartement à Brooklyn. Je vis avec trois chiens.
0: Wow. Trois chiens.
1: And one seat.
2: Et une seule chaise.
1: And it's also about.
2: Mais elle parle aussi de mon esprit.
1: It's about.
2: En fait, elle parle du désordre qui règne à la fois dans ma tête et dans mon espace de vie. Quand je suis dans une période créative ou artistique, j'aime bien laisser ce petit désordre s'accumuler, parce qu'ensuite je peux tout remettre en ordre. Et ça apporte une forme de paix. Au fond, cette chanson est simplement le reflet de ces deux choses, ma maison et ma tête.
0: Je comprends. Tu décris Next comme un disque très personnel, construit à partir de ton espace à toi, depuis ton appartement, mais aussi comme un jeu. Et ça se voit jusque sur la pochette, où on voit deux enfants jouer à un jeu de société sur un plateau avec des cases, des directions. Alors Kendra, je te propose qu'on joue, nous aussi. J'ai apporté un dé, et à chaque lancée, le chiffre va nous guider vers une nouvelle direction et nous emmener quelque part dans ton univers. Est-ce que cela te va?
1: Sounds great.
0: Alors, je te laisse lancer le dé, Kendra, et on va voir où ça nous mène.
1: Eight, huit.
0: Yes.
1: Oui.
0: Tiens, huit. Eh bien, on commence par un lieu, Kendra, comme en ouverture de ton album. Dans Next, tu parles d'espace intime comme ton appartement et en même temps, on entend toute une mémoire de la musique new-yorkaise. Je pense au Brill Building ou à la Factory d'Andy Warhol. Est-ce que tu peux nous raconter ces lieux qui ont marqué la création musicale dans les années 60 et nous dire aussi ce qu'ils représentent pour toi, toi qui ne les as pas connus directement?
2: La musique que j'écoute est composée en grande majorité de soul des années 60 et 70. C'est vraiment ce qui m'inspire. Des musiques enregistrées avec du matériel plus ancien, avec un groupe réuni dans une même pièce. Et c'est exactement comme ça que ces albums étaient faits. Je crois que ces lieux me représentent énormément, parce qu'avec le Brill Building, avec Carole King, par exemple, il y a une véritable signature. Quand on entend l'une de ces chansons, on sait immédiatement qui l'a écrite et d'où elle vient. Et c'est la même chose avec la Factory. Quand on écoute le Velvet Underground, on est presque transporté là-bas. Dans ses sons, dans la manière dont Lou Reed écrivait ses chansons, dans les personnes qui se retrouvaient sur ses albums. Et au fond, c'est un peu pareil avec mon groupe. Je ne serais pas surprise que les musiciens qui jouent avec moi se retrouvent ensuite sur d'autres disques. Nous sommes tous amis. Nous faisons de la musique ensemble, puis nous faisons de la musique avec d'autres amis. C'est ce qui était si beau dans ces époques-là. Je pense aussi à Laurel Canyon dans les années 60. Les musiciens échangeaient leurs instruments, participaient aux projets des uns et des autres. Et quand on écoute ces disques, on entend cette camaraderie. On entend ces liens entre les gens. Et ça aussi, c'est une part importante de mon album.
0: En fait, ce qui est intéressant, c'est qu'on a presque deux énergies opposées. D'un côté, une forme d'usine à tubes, pour résumer rapidement ce qu'était The Brill Building, et de l'autre, la Factory, qui était un laboratoire artistique beaucoup plus libre dans le New York des années 60. Et aujourd'hui, en fait, ce que je comprends, c'est que tu as essayé de faire dialoguer ces deux énergies dans ta musique.
1: Absolutely. I think.
2: Absolument.
1: With my music, definitely there, the songwriting.
2: Je crois que dans ma musique, l'écriture des chansons reste quelque chose de très pop dans sa sensibilité. Les chansons de cet album sont volontairement très simples. Je ne voulais rien de compliqué. Je voulais partir de structures d'accords simples, de paroles très directes. Et en réalité, écrire une chanson simple, c'est extrêmement difficile. Ce sont même les plus difficiles à écrire. J'ai donc passé beaucoup de temps à enlever des couches, puis encore des couches, puis encore des couches, jusqu'à trouver le cœur de chaque chanson. Et ensuite seulement, j'ai commencé à rajouter des éléments, à faire revenir le groupe. Et c'est là que tout prend vie. L'énergie du groupe, nos personnalités, nos modes de vie. On traîne tous à Brooklyn. Certains d'entre nous sont DJ dans les bars. Et je crois qu'on entend notre manière de vivre dans cette musique.
1: Chauncey and Primo are born in
2: Chauncey et Primo sont nés à New York.
1: And Monty has lived in New York for a long time.
2: Monty vit depuis longtemps. Quant à moi, cela fait maintenant 20 ans que j'y habite.
1: That city has a certain energy, just like
2: cette ville possède une énergie particulière, comme Paris possède sa propre énergie.
1: With such a wealth of history and culture and
2: quand on vit dans une ville aussi riche d'histoire, de culture et d'art, au fil du temps, elle finit par faire partie de vous. Et je crois sincèrement que New York a joué un rôle tellement important dans ma vie d'artiste que son influence s'est naturellement infiltrée dans ma musique.
1: This record, you can really
2: et sur cet album, on l'entend vraiment dans les sons, dans les mélodies, mais aussi dans les paroles.
1: I think what is sort of my ode to that is just,
2: et je crois que ce qui constitue mon hommage à cette époque, c'est que je voulais vraiment faire un album où les chansons seraient au cœur de tout.
1: I spent a lot of time.
2: J'ai passé énormément de temps à les construire, d'abord chez moi, à faire des maquettes, à les développer, à bâtir tout un univers. Ensuite, j'ai fait venir mon groupe, Supremo, Chauncey, Monty, qui jouent sur l'album. Et je leur ai dit, vous êtes chanteurs maintenant. Parce que sur beaucoup de mes précédents disques, c'est moi qui chantais toutes les voix et qui les empilais les unes sur les autres. Cette fois, je voulais peindre une image avec les voix des musiciens de mon groupe. Je cherchais toutes les manières possibles de rendre une chanson la plus forte possible. Je n'ai pas commencé par penser à la production ou quoi que ce soit d'autre. D'abord, j'ai écrit les chansons, j'ai fait les maquettes. Puis, nous les avons jouées en tournée. Nous avons fait plusieurs concerts aux États-Unis et nous avons porté ces chansons avec nous, soir après soir, sur scène. Nous les avons chantées chaque soir, nous avons vécu avec elles, nous les avons travaillées. Et ensuite, nous sommes partis dans l'Ohio, là où se trouve mon label Coal Mine Records. Et nous les avons enregistrées en live, exactement comme on faisait autrefois. Nous étions tous dans la même pièce, nous vivions ensemble, nous dînions ensemble tous les soirs, nous sommes même allés voir Alanis Morissette ensemble. C'était une expérience très particulière. Et je crois que les disques de cette époque sont grands parce qu'on y ressent l'expérience humaine. On sent la manière dont les gens vivaient dans ces chansons. On sent aussi la présence des musiciens qui les ont joués.
0: Une ville, celle de New York, en hiver, un appartement éclairé et le temps qui s'étire entre mémoire musicale et espace intime. On écoute Back With Me, une chanson de Kendra Morris qui est avec nous aujourd'hui sur RFI.

0: On change de pièce, Kendra?
1: Yes.
2: Let's go.
0: Alors, je te laisse relancer le dé.
1: 5.
0: Ok. Petit pas, mais le mouvement est déjà bien là. Dans ton album, Kendra, où l'on passe vraiment d'un univers à un autre, du funk au rocksteady jusqu'au dub. Flatire, par exemple, est un hommage au reggae des années 60 que tu as découvert, semble-t-il, dans la discothèque de tes parents. Elle ressemblait à quoi, cette discothèque? Et tu avais quel âge quand tu as commencé à fouiller dedans?
2: J'ai découvert leur collection de disques quand j'avais probablement 8 ans. Ils nous passaient des disques pour nous faire sortir du lit et faire nos corvées. La journée commençait souvent avec un vinyle. À cette époque, mes parents allaient souvent en Jamaïque. Ils y retournaient régulièrement et rapportaient des disques à chaque voyage. Et pour faire la fête. Ils avaient des amis là-bas. Ils y passaient leurs vacances et à chaque fois, ils revenaient avec de nouveaux albums. Puis, quand je suis partie vivre ma propre vie, j'ai discrètement embarqué toute leur collection. Il y avait notamment des albums de Half Pint. Je crois qu'il y avait aussi du King Tubby, mais je ne me souviens plus très bien. Il y avait beaucoup de soul également.
1: I can't really remember. It was a lot of soul, but I just really remember, especially that Half Pint.
2: Et je me rappelle surtout de ce disque de Half Pint. C'était un très jeune chanteur jamaïcain et j'adorais ce qu'il faisait. C'était un disque de dub.
1: And I just remember. Really, I actually recently refound that record and bought it
2: because je me souviens encore de ma réaction. Mais qu'est-ce que c'est que ça? C'est génial.
1: And then I've always just loved like growing up in Florida.
2: D'ailleurs, j'ai récemment retrouvé ce disque et je l'ai racheté. C'est vraiment le premier qui m'a fait cet effet-là. Et puis, en grandissant en Floride, le reggae faisait aussi partie du paysage. J'habitais près de la plage et cette musique était partout autour de moi. Je l'ai retrouvé plusieurs fois au cours de ma vie. Je m'en suis éloignée, puis j'y suis revenue. Pour Flat Tire, tout a commencé très simplement. J'étais chez moi, en train d'écrire. Ces derniers temps, j'aime bien composer à partir de petites boucles rythmiques sur mon Casio. Ensuite, je prends une guitare. Je gratte quelques accords et cette chanson est sortie presque naturellement. Je laisse toujours les chansons m'emmener là où elles ont envie d'aller. Je crois que c'est aussi pour ça que mes morceaux sont parfois si différents les uns des autres. Je suis constamment en train d'absorber ce qui m'entoure. Même pendant cette tournée, je passe beaucoup de temps à regarder par la fenêtre, à rester dans mes pensées, à tout observer. Parce que je sais que les expériences que je vis aujourd'hui finiront probablement un jour dans une chanson. C'est ça qui est magique dans la création. Pour Flat Tire, une fois la musique écrite, je me suis mise aux paroles. Je suis aussi artiste visuel et je suis toujours en train d'essayer de nouvelles idées. Parfois la magie opère, parfois tout tombe à plat, mais j'ai besoin d'essayer. Et au fond, Flat Tire parle de ça. D'avancer malgré tout, d'essayer toutes sortes de choses. C'est aussi une manière de me moquer un peu de moi-même. C'est pour ça que j'ai eu envie que les garçons chantent ces chœurs très doo-wop, très dub, en répétant You're a fool girl, go back to school girl.
1: I do. I feel like a big dummy.
2: Parce que parfois, franchement, je me sens un peu idiote.
1: You have to like laugh at yourself.
2: Mais il faut savoir rire de soi-même. Si on ne peut pas rire de soi-même, à quoi bon?
1: What's the point? Like, this all just.
2: Tout ça doit rester un plaisir. Alors cette chanson, c'est aussi celle où j'ai laissé les autres se moquer gentiment de moi.
0: Et est-ce que tu dirais justement que ton dernier album, c'est une manière de faire dialoguer comme ça toutes les influences et notamment tous les disques que tu as découverts dans la discothèque de tes parents?
2: Oui, ce dernier album rassemble un peu tout ce qui me constitue. C'est probablement mon disque préféré parmi tous ceux que j'ai fait. Je l'ai aussi coproduit avec mon ami Terry, qui dirige Coleman Records, et je me souviens lui avoir dit, cette fois, je suis prête à vraiment y mettre ma propre signature. Et au fond, cet album est une accumulation de conversations, d'influences, de choses très différentes qui se rencontrent. Je crois que c'est aussi pour ça que l'idée du jeu de société s'est imposée. C'était la seule manière de guider l'auditeur à travers ce voyage. Comme je suis aussi artiste visuelle, je me demandais comment donner une forme à tout ça, comment rassembler toutes ces facettes de moi-même, comment les raconter. Parce que chacune de ces chansons est aussi quelque chose de très visuel pour moi. Quand j'écris, je vois des couleurs, j'imagine des images, des vidéos, tout un univers autour de la musique. Je voulais que l'on ressente cette dimension visuelle en écoutant l'album. J'avais envie que l'on ait l'impression d'entrer dans un véritable univers. Et je crois que j'y suis arrivée. Enfin, je ne sais pas. Mais en tout cas, moi, j'en suis très heureuse.
3: C'est intéressant et je te le confirme, savoir que tu écris avec toutes ces images en tête, parce que c'est peut-être ce qui explique ton talent de lyriciste et de songwriter. Yeah.

0: Flat Tire, pneu crevé en français. Est-ce qu'on continue le jeu, Kendra? Est-ce que tu te sens d'attaque à ouvrir une nouvelle porte de ton univers?
1: Let's go!
0: Trois. Alors là, on quitte un peu les lieux, Kendra, et on glisse vers quelque chose de plus intime. Tes chansons, Kendra, elles parlent de désir, de manque, d'attente, de relations très fortes. Et elles passent aussi par des styles très marqués, comme le doo-wop ou la soul. Qu'est-ce que tu penses que ces musiques, elles te permettent de dire que tu ne dirais pas autrement?
2: Moi, j'écris dans des journaux intimes depuis que je suis enfant. J'ai toujours tenu des carnets. Et puis quand je suis devenue musicienne, j'ai compris que je pouvais faire la même chose à travers mes chansons. Très souvent, quand je ressens quelque chose, la seule manière pour moi de comprendre ce que je suis en train de vivre, c'est de créer à partir de ça. Parce que parfois, même quand je m'assois pour écrire une chanson, je ne sais pas vraiment de quoi elle va parler. J'essaie simplement de me connecter à quelque chose, à l'inspiration, à ce qui vient. Et souvent, quand je réécoute la chanson après coup, je me rends compte que je traversais quelque chose, je me dis. Ah oui, en fait, c'est de ça que ça parlait. Parfois, c'est quelque chose qui remonte à très loin, quelque chose que j'avais un peu enfoui. Et parfois, ça va paraître étrange. C'est peut-être quelque chose que je n'ai pas encore vécu, comme si le fait de l'écrire le faisait advenir. Je crois vraiment que la musique capte quelque chose qui dépasse les êtres humains. Je ne sais même pas comment décrire cette magie qui se produit quand des gens créent ensemble dans une pièce ou sur une scène et la manière dont cela nous fait sentir les choses.
3: That's powerful.
1: Yeah, it's you.

0: regardaient en disant « Attends, quoi ?» Alors je leur chantais ce que j'avais en tête, je leur montrais comment faire.
1: A lot of the singers in the 60s were...
0: Mais ce que j'aime dans le doo-wop, justement, c'est que beaucoup de ces chanteurs des années 60 ne savaient pas vraiment ce qu'ils faisaient. Beaucoup de ces groupes chantaient avant tout à l'instinct. C'est ça que j'aime. J'aime l'imperfection. Je n'aime pas les musiques remplies d'effets, de compression, retravaillées encore et encore par ordinateur. Pour moi, l'émotion se trouve dans les erreurs, dans les notes ratées, et même dans ce qu'on ne chante pas. Certaines de mes chansons préférées sont des chansons où l'on entend la voix se casser. Quand on écoute aujourd'hui une grande star de la pop qui décide soudainement d'enregistrer un morceau de doo-wop, ça ne fonctionne pas toujours. Parce qu'on a doublé les voix, puis triplé les voix, ajouté ceci, ajouté cela. Et au final, on écoute la chanson, mais on ne ressent plus grand-chose. Alors que quand on entend les imperfections, c'est là que tout se passe.
2: Des émotions qui débordent, portées par des harmonies héritées d'une autre époque, celle de ces groupes féminins des années 60 qui mêlaient glamour et puissance vocale et fragilité aussi. Nous sommes au New Morning à Paris en compagnie de l'artiste.

0: Avec ton quatrième album, Kendra Morris, on traverse beaucoup d'états, des moments très intenses, parfois tourmentés, jusqu'à quelque chose de plus calme, plus lumineux. Est-ce que tu avais conscience de cette progression en l'écrivant, ou est-ce qu'elle s'est révélée après coup en assemblant les morceaux ?
1: Definitely revealed itself afterwards. I was going through.
2: Je crois que cette progression s'est surtout révélée après coup. J'étais en train d'écrire, d'avancer morceau par morceau. Il y a certaines chansons de cet album que je gardais avec moi depuis longtemps. Des chansons qui comptaient.

0: good deal of the songs.
1: Et donc je savais qu'un jour je voudrais les arranger et les faire figurer sur un disque. Et puis, à côté de ça, une bonne partie de l'album est composée de chansons que j'ai écrites récemment. J'ai passé une année entière à écrire de nouveaux morceaux. Donc c'est un peu les deux à la fois. Mais quand j'ai commencé à tout rassembler, à aligner les chansons devant moi, à regarder leurs couleurs, leur son, à voir à quel point elles étaient différentes, tout en partageant les mêmes fils conducteurs, les mêmes fils sonores, les mêmes histoires. Et puis cette manière qu'elles avaient toutes, ensemble, de raconter ce que je vis aujourd'hui. C'est à ce moment-là que je me suis dit, ah d'accord, ça commence à prendre sens. Et ça m'a donné une sensation très familière. Ça ressemblait à chez moi, ça ressemblait à mon quartier, ça ressemblait à une journée ordinaire dans la rue. Et c'est là que tout a commencé à s'assembler. Je me suis dit, peut-être que tout ça est un jeu, finalement. Et maintenant, ça en est un.
2: On a joué ensemble, Kendra Morris, on a lancé le dé, on a ouvert des portes, traversé des pièges, changé de direction. Mais il reste une dernière case, next, prochain, ou ce qui vient après du nom de ton album. Elle t'emmène où ?
0: Good questions.
1: Bonne question.
0: Where does it take me?
1: Où est-ce que ça m'amène?
0: I guess back to the beginning.
1: À la case départ, je crois.
0: Always back to the beginning.
1: On revient toujours au début.
0: I guess where it takes me.
1: Et en même temps, je crois que ça m'amène vers la prochaine aventure.
0: Like,
1: pour moi, tout ça est une grande aventure.
0: To me, it's all one big adventure.
1: Et en même temps, je crois que ça m'emmène vers la prochaine aventure.
0: Learned that life is really one.
1: Pour moi, tout ça est une grande aventure.
0: So.
1: Et j'ai appris avec le temps que la vie se vit vraiment au jour le jour. Cet album me l'a encore rappelé. Peut-être que le prochain album parlera simplement d'une journée. Qui sait? Ce qui m'attend ensuite, ce sont de nouvelles expériences. Elles sont infinies. Les possibilités sont infinies. Au fond, les seules limites sont celles qu'on s'impose à soi-même. Alors oui.
2: Je me disais que peut-être la réponse est déjà là, en fait, quelque part, dans une chanson où l'amour est différent, plus ouvert, plus apaisé. Est-ce que ça te va, Kendra, si on referme cette conversation avec Dear Buddy?
0: That's one of my favorites. That one is just so
1: c'est l'une
0: sweet.
1: De mes chansons préférées. Je la trouve tellement douce.
0: I have an 11-year-old.
1: J'ai un fils de 11 ans.
0: When you have,
1: et quand on a un enfant,
0: a child,
1: on sait aussi,
0: and you know, as you get older,
1: en grandissant soi-même, à quel point la vie peut être difficile parfois.
0: You can't, like,
1: les choix qu'il faut faire,
0: you can't make
1: les épreuves qu'il faut traverser.
0: For them. You can
1: et on comprend qu'on ne pourra jamais rendre le monde parfait pour eux.
0: Kind of
1: on peut simplement être là. On devient en quelque sorte un guide qui les aide à traverser les moments compliqués, les passages difficiles. Alors cette chanson, c'est un peu une lettre à toutes les personnes qui élèvent un enfant, ou une nièce, ou un neveu, ou un petit enfant, ou même simplement un frère ou une sœur plus jeune. J'essayais de mettre des mots sur cette idée. Comment dire à quelqu'un que ce ne sera pas toujours facile, mais que c'est aussi nécessaire, parce que ce sont ces expériences qui vont te rendre plus fort, qui vont t'aider à avancer. Et moi, je serai à côté de toi, mais je ne pourrai pas le faire à ta place.
2: Merci beaucoup, Kendra. Thank you very much.
0: Oh, nice.
2: Thank you.

Après avoir lancé les dés et traversé l'univers de Kendra Morris, il ne nous reste plus qu'à refermer la partie. Un grand merci au New Morning pour son accueil, à Kendra Morris de nous avoir ouvert les portes de son univers avec autant de générosité, ainsi qu'à Benjamin Sarallier qui a réalisé cette émission et à Camille Rock qui l'a mixée. Et comme dans tous les bons jeux, une partie en appelle souvent une autre. On se retrouve demain, même endroit, même heure, pour partir à la rencontre de Magali Cotta, plus connue sous le nom de Canine, une artiste française qui n'a jamais cessé de suivre son propre chemin entre fragilité assumée et audace musicale. Dans quelques instants, un nouveau journal sur RFI, mais pour l'heure, on fait durer le plaisir de cette rencontre avec After Midnight, un autre extrait du dernier album de Kendra Morris, disponible chez Columbine Records.

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4: Bonjour et bienvenue, 15h TU, 17h à Paris, le journal sur RFI.
5: Gilles Moreau.
4: L'Ukraine en guerre contre la Russie se dote d'un nouveau ministre de la Défense. Il succède au populaire Mykhailo Fedorov, dont le départ a provoqué des manifestations d'ampleur et qui réclament la tenue d'élections à suivre dans un instant. Au sommaire également, l'escalade dans le Golfe. Les Émirats Arabes Unis décrètent le gel du commerce et des transactions financières avec l'Iran. La Floride, théâtre d'une surprise aux primaires démocrates avec la victoire de la candidate issue de la gauche socialiste. Et en Europe, la température des océans et des mers s'élève sous l'effet du changement climatique. Un nouveau ministre de la Défense en Ukraine. Le Parlement a approuvé ce matin la nomination d'Evgeny Kmara à ce poste, bien sûr stratégique en ces temps de guerre. Cet ancien patron des forces spéciales ukrainiennes succède à Mykhailo Fedorov, son prédécesseur populaire dont le limogeage a provoqué d'importantes manifestations dans tout le pays. Fedorov réclame la tenue d'élections malgré la guerre et sans désavouer nommément Volodymyr Zelensky. Il met en avant un problème, je cite, systémique de gouvernance dans son pays. À Kiev, ses propos suscitent intérêt et aussi appréhension. Ce matin, notre correspondante Emmanuelle Chaz s'est rendue au milieu des manifestants.
6: À Kiev, dans le parc Mariinsky, tout près du Parlement, quelques dizaines de manifestants se sont déplacés ce matin. Certains sont là en soutien à Mykhailo Fedorov, d'autres sont plus neutres. Anna est interprète, elle est venue pour exprimer sa frustration.
7: Les gens sont rassemblés ici, non pas pour Fedorov en tant que président, mais pour Fedorov en tant que ministre de la Défense. Les gens sont ici uniquement pour que le gouvernement écoute le peuple, pour que le dialogue ait lieu.
6: Artem, ingénieur en radioélectronique, a écouté les déclarations de Mykhailo Fedorov et il s'inquiète. Ce chaos politique fragilise l'Ukraine.
8: D'un côté, il a raison de dire qu'une guerre prolongée détruit notre démocratie. Mais organiser des élections est extrêmement difficile. Ça peut engendrer des divisions au sein de la société et le défi technique que ça représente est considérable.
6: Depuis plus d'un mois, ces manifestants demandent davantage de transparence de la part du gouvernement. Tout comme Mykhailo Fedorov, ils exigent une démocratie plus saine, mais ils ne veulent pas non plus être instrumentalisés. Ils scandent « Nous ne sommes pas russes » et ils entendent bien ne pas voir leur mouvement récupéré à des fins de déstabilisation de l'Ukraine, déjà en situation précaire à cause de la guerre. Emmanuel Chaz, Kiev, RFI.
4: La guerre Russie-Ukraine a fait de nouvelles victimes civiles, notamment à Kherson, cette ville du sud de l'Ukraine, régulièrement ciblée par des frappes russes. Ce matin, l'une de ces frappes a touché un bus, tuant 4 personnes et en blessant 4 autres. Sachez aussi que les deux pays ont procédé à un nouvel échange de prisonniers de guerre, concernant précisément 103 personnes dans chaque camp. Il déplore des mesures très regrettables. Le Japon a réagi à l'annonce de nouvelles sanctions américaines contre la Cour pénale internationale. Proche allié des États-Unis, le Japon est aussi le premier contributeur au financement de la CPI. La Cour qui, de son côté, accuse Washington de saper l'état de droit. Les nouvelles sanctions visent la présidente de la CPI, la japonaise Tomoko Akane, ainsi qu'un autre magistrat, le Sénégalais Abdoulaye Sey. Tous les deux appartiennent à une institution politisée, selon Washington. Les primaires aux États-Unis, nous sommes à moins de 3 mois des élections de mi-mandat. Hier, les électeurs démocrates et républicains de Floride ont choisi leur candidat. Quels enseignements des deux côtés? Premier élément à retenir, Théo Conscience, c'est le nouveau succès de l'aile gauche du Parti démocrate qui a le vent en poupe.
3: C'est la socialiste Angie Nixon qui a remporté l'investiture démocrate pour le siège au Sénat. Elle s'est largement imposée sur Alex Vindman, le candidat de l'establishment du parti. Une victoire d'autant plus remarquable que cette syndicaliste a dépensé 16 fois moins d'argent que son concurrent pour faire campagne. L'autre enseignement côté républicain, c'est que la marque Trump n'est pas synonyme de victoire automatique. Le candidat controversé Cory Mills, qui avait reçu le soutien du président américain, s'est incliné hier. Il était accusé d'agression et de menaces de diffusion de revenge porn. Pour le poste de gouverneur en revanche, c'est bien le candidat soutenu par Donald Trump, Byron Donalds, qui s'est imposé. Il pourrait devenir le premier gouverneur afro-américain de l'état de Floride. Il sera opposé au démocrate David Jolly, un transfuge républicain et un profil centriste donc dans cet état ancré à droite depuis 10 ans où les républicains ont récemment opéré un redécoupage électoral pour conforter leur emprise. Les démocrates espèrent néanmoins augmenter leur nombre de députés, sachant qu'ils n'ont besoin que de 3 sièges au niveau national pour faire basculer la Chambre des représentants.
4: Théo Conscience, Donald Trump relâche la pression sur le Canada. Il a décidé de repousser de 3 jours les droits de douane de 50% qui devaient frapper dès aujourd'hui des centaines de produits canadiens. Répit de dernière minute que le président américain a expliqué par la conclusion in extremis d'un accord. À Gaza, les autorités sanitaires avancent un bilan très lourd après une frappe israélienne sur un commissariat de police. 7 morts et au moins 22 blessés. La France et l'Allemagne condamne avec la plus grande fermeté les propos tenus cette semaine par le ministre israélien d'extrême droite Ben Gvir. Selon lui, je cite, Israël devrait tuer 30 ou 40 personnes chaque nuit à Gaza. Les Émirats arabes unis décrètent le gel de toutes leurs relations commerciales et financières avec l'Iran, conséquence de l'escalade régionale dans le Golfe. Les autorités émiraties accusent Téhéran d'avoir tiré hier 2 missiles vers leur territoire, ce que l'Iran dément. Ce gel devrait pénaliser surtout la République islamique. Explication de Pierre-Olivier.
9: Depuis des décennies, les Émirats sont la porte de sortie de l'Iran vers le monde. Téhéran, visé par des sanctions américaines qui l'isolent économiquement, utilisait jusqu'à présent les Émirats comme un hub logistique pour son commerce international. Au fil des ans, les Émirats se sont spécialisés dans la réexportation de biens iraniens pour plus de 5 milliards de dollars en 2023. Et les chiffres parlent d'eux-mêmes. 8500 entreprises iraniennes sont implantées aux Émirats. 500 000 Iraniens y vivent. Et avant la guerre, plus de 200 vols commerciaux par semaine reliaient l'Iran aux Émirats. Car Téhéran est extrêmement dépendant de ses échanges avec les Émirats. C'est par leur intermédiaire que l'Iran importe bon nombre de ses biens manufacturés, équipements industriels et produits de consommation courante. Mais ce gel des relations commerciales entre les Émirats et l'Iran risque de fragiliser un peu plus l'économie iranienne, au moment même où Washington fait tout pour étouffer financièrement Téhéran, qui connaît une inflation sans précédent de 66% depuis le début de la guerre.
4: C'était Pierre Olivier du Service International.
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4: En France, entrée en vigueur d'une loi qui représente beaucoup d'espoir pour certains malades. La loi qui crée un droit à l'aide à mourir est publiée au Journal officiel daté de ce mercredi. Cette publication marque la fin d'un marathon législatif et aussi d'un débat qui aura duré des années en France. L'actualité dans l'Hexagone, c'est aussi le décès accidentel d'une figure du macronisme, François Patriat, président du groupe macroniste au Sénat. Il fut l'un des premiers soutiens du chef de l'État. François Patriat est décédé des suites d'un accident de vélo à l'âge de 83 ans. Les fortes chaleurs n'épargnent pas les mers et les océans. La France métropolitaine a connu depuis la mi-juin quelques 52 jours de fortes chaleurs, un record qui arrive bien devant les canicules de 2022 et de 2003 selon Météo France. Au-delà de la France, c'est toute l'Europe qui souffre de cet été très torride. À cause du changement climatique, le vieux continent s'échauffe 2 fois plus vite que le reste de la planète. Et ce qui vaut pour la Terre vaut encore plus pour les mers. Stéphanie Schuller.
11: 33 degrés. c'est la température de l'eau enregistrée début août par une bouée au large de l'île espagnole de Majorque. Il fait chaud dans les mers européennes, plus 2 degrés en Méditerranée. Le golfe de Gascogne affiche une hausse de 1,4 degrés et même la région celtique autour de l'Irlande et l'ouest de la Grande-Bretagne n'est pas épargnée avec 1,3 degrés. Cette canicule marine européenne n'impressionne pas seulement par son intensité, mais aussi par son étendue. Car la chaleur ne s'accumule plus uniquement près des littoraux où l'eau est moins profonde. Non, en Méditerranée orientale, 70% de la zone sont affectées. Sans réchauffement planétaire, seuls 9% seraient touchés, selon les données du World Weather Attribution. Et les scientifiques de ce collectif reconnu sont formels. La hausse des températures marines est directement liée au fait que nous continuons de brûler du charbon, du pétrole et du gaz. Car les mers et les océans absorbent 90% de l'énergie excédentaire due au changement climatique, avec de lourdes conséquences sur les écosystèmes et les humains qui en dépendent.
4: Stéphanie Schuller du service environnement. Bref, avant de conclure, un éboulement sur un site d'exploitation aurifère sur la frontière entre le Cameroun et la République centrafricaine. Des dizaines de corps sans vie ont été extraits. Les recherches se poursuivent. Enfin, football entre l'AS Monaco et Paul Pogba, c'est le divorce. Le club de la Principauté et le milieu de terrain de 33 ans ont mis un terme à leur collaboration. Pogba ne sera resté qu'une saison au club de la Principauté. Il n'est jamais parvenu à retrouver avec Monaco le niveau physique nécessaire pour le très haut niveau. C'est la fin du journal. Merci d'avoir écouté. 17h10 ici à Paris. 2 heures de moins en temps universel. À suivre BPM.
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22: Bonjour à vous et bienvenue dans BPM. Aujourd'hui, je vous emmène à la rencontre de Kendra Morris, une chanteuse et productrice américaine dont la voix surprend autant qu'elle impressionne, tant elle semble parfois venue d'une autre époque. Avec son 4e album, Next, Kendra Morris nous ouvre les portes de son univers. Un appartement de Brooklyn, 3 chiens, des piles de carnets, des disques de soul, de doo-wop et de reggae, et des chansons qui ressemblent aux pages d'un journal intime. Un disque à la fois très personnel et profondément habité, pensé comme un jeu, un espace à parcourir. Et si, pour y entrer, on commençait par pousser

0: Bonjour Kendra, hi Kendra, bienvenue dans BPM, welcome. Merci de nous accorder un peu de temps juste avant ton concert parisien ici au New Morning. Comment tu te sens?
1: I'm feeling great.
2: Je me sens super bien.
1: I've had so much fun. I've been on.
2: Je me suis beaucoup amusée. Ça fait maintenant environ une semaine et demie que je suis sur la route et je pourrais continuer encore deux semaines. Mais malheureusement, ça se termine jeudi.
0: À Kendra, on vient d'écouter In My House, dans ma maison en français, le titre d'ouverture de ton dernier album, un titre qui nous donne l'impression d'entrer dans ton album comme dans un lieu, un espace vivant, un peu chaotique où l'on passe d'une pièce à l'autre entre intimité et agitation. Est-ce que c'est comme ça que tu l'as pensé toi aussi?
1: 100%.
2: Oui, complètement.
1: The song In My House is it is exactly about.
2: Cette chanson parle très exactement de mon petit appartement à Brooklyn. Je vis avec trois chiens.
0: Wow. Trois chiens.
1: And one seat.
2: Et une seule chaise.
1: And it's also about.
2: Mais elle parle aussi de mon esprit.
1: It's about.
2: En fait, elle parle du désordre qui règne à la fois dans ma tête et dans mon espace de vie. Quand je suis dans une période créative ou artistique, j'aime bien laisser ce petit désordre s'accumuler, parce qu'ensuite je peux tout remettre en ordre. Et ça apporte une forme de paix. Au fond, cette chanson est simplement le reflet de ces deux choses, ma maison et ma tête.
0: Je comprends. Tu décris Next comme un disque très personnel, construit à partir de ton espace à toi, depuis ton appartement, mais aussi comme un jeu. Et ça se voit jusque sur la pochette, où on voit deux enfants jouer à un jeu de société sur un plateau avec des cases, des directions. Alors Kendra, je te propose qu'on joue, nous aussi. J'ai apporté un dé, et à chaque lancée, le chiffre va nous guider vers une nouvelle direction et nous emmener quelque part dans ton univers. Est-ce que cela te va?
1: Sounds great.
0: Alors, je te laisse lancer le dé, Kendra, et on va voir où ça nous mène.
1: Eight, huit.
0: Yes.
1: Oui.
0: Tiens, huit. Eh bien, on commence par un lieu, Kendra, comme en ouverture de ton album. Dans Next, tu parles d'espace intime comme ton appartement et en même temps, on entend toute une mémoire de la musique new-yorkaise. Je pense au Brill Building ou à la Factory d'Andy Warhol. Est-ce que tu peux nous raconter ces lieux qui ont marqué la création musicale dans les années 60 et nous dire aussi ce qu'ils représentent pour toi, toi qui ne les as pas connus directement?
2: La musique que j'écoute est composée en grande majorité de soul des années 60 et 70. C'est vraiment ce qui m'inspire. Des musiques enregistrées avec du matériel plus ancien, avec un groupe réuni dans une même pièce. Et c'est exactement comme ça que ces albums étaient faits. Je crois que ces lieux me représentent énormément, parce qu'avec le Brill Building, avec Carole King, par exemple, il y a une véritable signature. Quand on entend l'une de ces chansons, on sait immédiatement qui l'a écrite et d'où elle vient. Et c'est la même chose avec la Factory. Quand on écoute le Velvet Underground, on est presque transporté là-bas. Dans ses sons, dans la manière dont Lou Reed écrivait ses chansons, dans les personnes qui se retrouvaient sur ses albums. Et au fond, c'est un peu pareil avec mon groupe. Je ne serais pas surprise que les musiciens qui jouent avec moi se retrouvent ensuite sur d'autres disques. Nous sommes tous amis. Nous faisons de la musique ensemble, puis nous faisons de la musique avec d'autres amis. C'est ce qui était si beau dans ces époques-là. Je pense aussi à Laurel Canyon dans les années 60. Les musiciens échangeaient leurs instruments, participaient aux projets des uns et des autres. Et quand on écoute ces disques, on entend cette camaraderie. On entend ces liens entre les gens. Et ça aussi, c'est une part importante de mon album.
0: En fait, ce qui est intéressant, c'est qu'on a presque deux énergies opposées. D'un côté, une forme d'usine à tubes, pour résumer rapidement ce qu'était The Brill Building, et de l'autre, la Factory, qui était un laboratoire artistique beaucoup plus libre dans le New York des années 60. Et aujourd'hui, en fait, ce que je comprends, c'est que tu as essayé de faire dialoguer ces deux énergies dans ta musique.
1: Absolutely. I think.
2: Absolument.
1: With my music, definitely the songwriting.
2: Je crois que dans ma musique, l'écriture des chansons reste quelque chose de très pop dans sa sensibilité. Les chansons de cet album sont volontairement très simples. Je ne voulais rien de compliqué. Je voulais partir de structures d'accords simples, de paroles très directes. Et en réalité, écrire une chanson simple, c'est extrêmement difficile. Ce sont même les plus difficiles à écrire. J'ai donc passé beaucoup de temps à enlever des couches, puis encore des couches, puis encore des couches, jusqu'à trouver le cœur de chaque chanson. Et ensuite seulement, j'ai commencé à rajouter des éléments, à faire revenir le groupe. C'est là que tout prend vie. L'énergie du groupe, nos personnalités, nos modes de vie. On traîne tous à Brooklyn. Certains d'entre nous sont DJ dans les bars. Et je crois qu'on entend notre manière de vivre dans cette musique.
1: Everyone in the band, Chauncey and Primo are born in
2: Chauncey et Primo sont nés à New York.
1: And Monty has lived in New York for a long time.
2: Monty vit depuis longtemps. Quant à moi, cela fait maintenant 20 ans que j'y habite.
1: That city has a certain energy, just like
2: cette ville possède une énergie particulière. Comme Paris possède sa propre énergie.
1: With such a wealth of history and culture and
2: quand on vit dans une ville aussi riche d'histoire, de culture et d'art, au fil du temps, elle finit par faire partie de vous. Et je crois sincèrement que New York a joué un rôle tellement important dans ma vie d'artiste que son influence s'est naturellement infiltrée dans ma musique. Et sur cet album, on l'entend vraiment. Dans les sons, dans les mélodies, mais aussi dans les paroles. Et je crois que ce qui constitue mon hommage à cette époque, c'est que je voulais vraiment faire un album où les chansons seraient au cœur de tout. J'ai passé énormément de temps à les construire, d'abord chez moi, à faire des maquettes, à les développer, à bâtir tout un univers. Ensuite, j'ai fait venir mon groupe, Supremo, Chauncey, Monty, qui jouent sur l'album. Et je leur ai dit, vous êtes chanteurs maintenant. Parce que sur beaucoup de mes précédents disques, c'est moi qui chantais toutes les voix et qui les empilais les unes sur les autres. Cette fois, je voulais peindre une image avec les voix des musiciens de mon groupe. Je cherchais toutes les manières possibles de rendre une chanson la plus forte possible. Je n'ai pas commencé par penser à la production ou quoi que ce soit d'autre. D'abord, j'ai écrit les chansons, j'ai fait les maquettes. Puis, nous les avons jouées en tournée. Nous avons fait plusieurs concerts aux États-Unis et nous avons porté ces chansons avec nous, soir après soir, sur scène. Nous les avons chantées chaque soir, nous avons vécu avec elles, nous les avons travaillées. Et ensuite, nous sommes partis dans l'Ohio, là où se trouve mon label Coal Mine Records. Et nous les avons enregistrées en live, exactement comme on faisait autrefois. Nous étions tous dans la même pièce, nous vivions ensemble, nous dînions ensemble tous les soirs, nous sommes même allés voir Alanis Morissette ensemble. C'était une expérience très particulière. Et je crois que les disques de cette époque sont grands parce qu'on y ressent l'expérience humaine. On sent la manière dont les gens vivaient dans ces chansons. On sent aussi la présence des musiciens qui les ont joués.
0: Une ville, celle de New York, en hiver, un appartement éclairé et le temps qui s'étire entre mémoire musicale et espace intime. On écoute Back With Me, une chanson de Kendra Morris qui est avec nous aujourd'hui sur RFI.

0: On change de pièce, Kendra?
1: Yes.
2: Let's go.
0: Alors, je te laisse relancer le dé.
1: 5.
0: 5. Ok. Petit pas, mais le mouvement est déjà bien là. Dans ton album, Kendra, où l'on passe vraiment d'un univers à un autre, du funk au rocksteady jusqu'au dub. Flatire, par exemple, est un hommage au reggae des années 60 que tu as découvert, semble-t-il, dans la discothèque de tes parents. Elle ressemblait à quoi, cette discothèque? Et tu avais quel âge quand tu as commencé à fouiller dedans?
2: J'ai découvert leur collection de disques quand j'avais probablement 8 ans. Ils nous passaient des disques pour nous faire sortir du lit et faire nos corvées. La journée commençait souvent avec un vinyle. À cette époque, mes parents allaient souvent en Jamaïque. Ils y retournaient régulièrement et rapportaient des disques à chaque voyage. Et pour faire la fête. Ils avaient des amis là-bas. Ils y passaient leurs vacances et à chaque fois, ils revenaient avec de nouveaux albums. Puis, quand je suis partie vivre ma propre vie, j'ai discrètement embarqué toute leur collection. Il y avait notamment des albums de Half Pint.
1: I snuck away with all their records and I got to re-dive into these and they had records like this guy Half Pint.
2: Je crois qu'il y avait aussi du King Tubby, mais je ne me souviens plus très bien. Il y avait beaucoup de soul également.
1: I can't really remember. It was a lot of soul, but I just really remember, especially that Half Pint.
2: Et je me rappelle surtout de ce disque de Half Pint. C'était un très jeune chanteur jamaïcain et j'adorais ce qu'il faisait. C'était un disque de dub.
1: And I just remember. Really, I actually recently refound that record and bought it
2: because je me souviens encore de ma réaction. Mais qu'est-ce que c'est que ça? C'est génial.
1: And then I've always just loved like growing up in Florida.
2: D'ailleurs, j'ai récemment retrouvé ce disque et je l'ai racheté. C'est vraiment le premier qui m'a fait cet effet-là. Et puis, en grandissant en Floride, le reggae faisait aussi partie du paysage. J'habitais près de la plage et cette musique était partout autour de moi. Je l'ai retrouvé plusieurs fois au cours de ma vie. Je m'en suis éloignée, puis j'y suis revenue. Pour Flatire, tout a commencé très simplement. J'étais chez moi, en train d'écrire. Ces derniers temps, j'aime bien composer à partir de petites boucles rythmiques sur mon Casio. Ensuite, je prends une guitare. Je gratte quelques accords et cette chanson est sortie presque naturellement. Je laisse toujours les chansons m'emmener là où elles ont envie d'aller. Je crois que c'est aussi pour ça que les morceaux sont parfois si différents les uns des autres. Je suis constamment en train d'absorber ce qui m'entoure. Même pendant cette tournée, je passe beaucoup de temps à regarder par la fenêtre, à rester dans mes pensées, à tout observer. Parce que je sais que les expériences que je vis aujourd'hui finiront probablement un jour dans une chanson. C'est ça qui est magique dans la création. Pour Flatire, une fois la musique écrite, je me suis mise aux paroles. Je suis aussi artiste visuel et je suis toujours en train d'essayer de nouvelles idées. Parfois la magie opère, parfois tout tombe à plat, mais j'ai besoin d'essayer. Et au fond, Flatire parle de ça. D'avancer malgré tout, d'essayer toutes sortes de choses. C'est aussi une manière de me moquer un peu de moi-même. C'est pour ça que j'ai eu envie que les garçons chantent ces chœurs très doo-wop, très dub, en répétant You're a fool girl, go back to school girl.
1: I do. I feel like a big dummy.
2: Parce que parfois, franchement, je me sens un peu idiote.
1: You have to like laugh at yourself.
2: Mais il faut savoir rire de soi-même. Si on ne peut pas rire de soi-même, à quoi bon?
1: What's the point? Like, this all just
2: tout ça doit rester un plaisir. Alors cette chanson, c'est aussi celle où j'ai laissé les autres se moquer gentiment de moi.
0: Et est-ce que tu dirais justement que ton dernier album, c'est une manière de faire dialoguer comme ça toutes les influences et notamment tous les disques que tu as découverts dans la discothèque de tes parents?
2: Oui, ce dernier album rassemble un peu tout ce qui me constitue. C'est probablement mon disque préféré parmi tous ceux que j'ai fait. Je l'ai aussi coproduit avec mon ami Terry, qui dirige Coleman Records, et je me souviens lui avoir dit, cette fois, je suis prête à vraiment y mettre ma propre signature. Et au fond, cet album est une accumulation de conversations, d'influences, de choses très différentes qui se rencontrent. Je crois que c'est aussi pour ça que l'idée du jeu de société s'est imposée. C'était la seule manière de guider l'auditeur à travers ce voyage. Comme je suis aussi artiste visuel, je me demandais comment donner une forme à tout ça, comment rassembler toutes ces facettes de moi-même, comment les raconter. Parce que chacune de ces chansons est aussi quelque chose de très visuel pour moi. Quand j'écris, je vois des couleurs, j'imagine des images, des vidéos, tout un univers autour de la musique. Je voulais que l'on ressente cette dimension visuelle en écoutant l'album. J'avais envie que l'on ait l'impression d'entrer dans un véritable univers. Et je crois que j'y suis arrivée. Enfin, je ne sais pas. Mais en tout cas, moi, j'en suis très heureuse.
3: C'est intéressant et je te le confirme, savoir que tu écris avec toutes ces images en tête, parce que c'est peut-être ce qui explique ton talent de lyriciste et de songwriter. Yeah.

0: Flatire, pneu crevé en français. Est-ce qu'on continue le jeu, Kendra? Est-ce que tu te sens d'attaque à ouvrir une nouvelle porte de ton univers?
1: Let's go. Trois.
0: Alors là, on quitte un peu les lieux, Kendra, et on glisse vers quelque chose de plus intime. Tes chansons, Kendra, elles parlent de désir, de manque, d'attente, de relations très fortes. Et elles passent aussi par des styles très marqués, comme le doo-wop ou la soul. Qu'est-ce que tu penses que ces musiques, elles te permettent de dire que tu ne dirais pas autrement?
1: Moi, j'écris dans des journaux intimes depuis que je suis enfant. J'ai toujours tenu des carnets. Et puis quand je suis devenue musicienne, j'ai compris que je pouvais faire la même chose à travers mes chansons. Très souvent, quand je ressens quelque chose, la seule manière pour moi de comprendre ce que je suis en train de vivre, c'est de créer à partir de ça. Parce que parfois, même quand je m'assois pour écrire une chanson, je ne sais pas vraiment de quoi elle va parler. J'essaie simplement de me connecter à quelque chose, à l'inspiration, à ce qui vient. Et souvent, quand je réécoute la chanson après coup, je me rends compte que je traversais quelque chose. Je me dis, ah oui, en fait, c'est de ça que ça parlait. Parfois, c'est quelque chose qui remonte à très loin, quelque chose que j'avais un peu enfoui. Et parfois, ça va paraître étrange. C'est peut-être quelque chose que je n'ai pas encore vécu, comme si le fait de l'écrire le faisait advenir. Je crois vraiment que la musique capte quelque chose qui dépasse les êtres humains. Je ne sais même pas comment décrire cette magie qui se produit quand des gens créent ensemble dans une pièce ou sur une scène et la manière dont cela nous fait sentir les choses. La musique peut sauver quelqu'un. C'est quelque chose de très puissant. C'est une forme de guérison. En ce moment, je chante dans une maison de retraite avec une amie.
2: It's the most amazing thing. I've done it just two times so far, but I go.
1: Je ne l'ai fait que deux fois jusqu'à présent, mais je vais chanter pour des personnes âgées qui vivent entre ces murs.
2: Are confined to their, you know, this one, these walls, and just to watch.
1: Et voir leur visage s'illuminer, c'est incroyable.
2: Like that's so much more magical.
1: Parfois, c'est encore plus fort que ce qu'on ressent soi-même en créant.
2: What you went through.
1: Parce qu'on réalise que ce qu'on a traversé ou ce qu'on a réussi à transmettre peut toucher quelqu'un d'autre. Et ça, c'est magnifique. La seule promesse que je me fais quand j'écris, c'est de toujours dire la vérité. Je ne cache rien. Ça me crée parfois quelques problèmes.
2: But if I was to lie in a song, then it would be a crap song, and I don't want to put
1: it out. Mais si je mentais dans une chanson, ce serait une mauvaise chanson. Je n'aurais pas envie de la sortir.
2: If it's like something that I have to remember.
1: Quand j'écris, je me rappelle aussi qu'un jour, quelqu'un me demandera peut-être en interview ce que raconte cette chanson.
2: Then you have to deal with, you know, but
1: et là, il faudra répondre. Même si, au fond, on a toujours le droit de dire non. Tu le sais mieux que personne. On peut toujours répondre que c'est un secret. Les mystères ont leur importance aussi. Mais moi, j'aime expliquer d'où vient ma musique.
0: Kendra, est-ce que tu dirais que chaque style porte déjà une émotion pour toi? Par exemple, est-ce que le doo-wop a quelque chose de très direct, presque naïf dans la manière de dire l'amour? Et est-ce que c'est pour ça que ça t'attire?
1: Quand j'ai demandé aux garçons de chanter sur l'album, aucun des trois n'est vraiment chanteur de formation. Chauncey est probablement celui qui est le plus à l'aise vocalement. Moi, j'avais déjà écrit toutes les harmonies. J'arrange des voix depuis que je suis enfant. Certaines de ces harmonies sont assez complexes. Quand j'ai commencé à leur apprendre les parties, je voyais leurs yeux s'agrandir et ils me regardaient.

0: C'est là que tout a commencé à s'assembler. Je me suis dit, peut-être que tout ça est un jeu, finalement. Et maintenant, ça en est un.
1: On a joué ensemble, Kendra Morris, on a lancé le dé, on a ouvert des portes, traversé des pièges, changé de direction. Mais il reste une dernière case, next, prochain, ou ce qui vient après du nom de ton album. Elle t'emmène où ?
2: Good questions.
0: Bonne question.
2: Where does it take me?
0: Où est-ce que ça m'amène?
2: I guess back to the beginning.
0: À la case départ, je crois.
2: Always back to the beginning.
0: On revient toujours au début.
2: I guess where it takes me.
0: Et en même temps, je crois que ça m'amène vers la prochaine aventure.
2: Like,
0: pour moi, tout ça est une grande aventure.
2: To me, it's all one big adventure.
0: Et en même temps, je crois que ça m'emmène vers la prochaine aventure.
2: Learned that life is really one.
0: Pour moi, tout ça est une grande aventure.
2: So.
0: Et j'ai appris avec le temps que la vie se vit vraiment au jour le jour. Cet album me l'a encore rappelé. Peut-être que le prochain album parlera simplement d'une journée. Qui sait? Ce qui m'attend ensuite, ce sont de nouvelles expériences. Elles sont infinies. Les possibilités sont infinies. Au fond, les seules limites sont celles qu'on s'impose à soi-même. Alors oui,
1: je me disais que peut-être la réponse est déjà là, en fait, quelque part, dans une chanson où l'amour est différent, plus ouvert, plus apaisé. Est-ce que ça te va, Kendra, si on referme cette conversation avec Dear Buddy?
2: That's one of my favorites. That one is just so
0: c'est l'une
2: sweet.
0: De mes chansons that préférées, je la trouve tellement douce.
2: I have an 11-year-old.
0: J'ai un fils de 11 ans.
2: When you have,
0: et quand on a un enfant,
2: when you have a child,
0: on sait aussi,
2: and you know, as you get older,
0: en grandissant soi-même, à quel point la vie peut être difficile parfois.
2: You can't,
0: les choix qu'il faut faire,
2: you can't make
0: les épreuves qu'il faut traverser.
2: For them. You
0: et on comprend qu'on ne pourra jamais rendre le monde like parfait pour eux.
2: Kind of
0: on peut simplement être là. On devient en quelque sorte un guide qui les aide à traverser les moments compliqués, les passages difficiles. Alors cette chanson, c'est un peu une lettre. Une lettre à toutes les personnes qui élèvent un enfant, ou une nièce, ou un neveu, ou un petit enfant. Ou même simplement un frère ou une sœur plus jeune. J'essayais de mettre des mots sur cette idée. Comment dire à quelqu'un que ce ne sera pas toujours facile, mais que c'est aussi nécessaire, parce que ce sont ces expériences qui vont te rendre plus fort, qui vont t'aider à avancer. Et moi, je serai à côté de toi, mais je ne pourrai pas le faire à ta place.
1: Merci beaucoup, Kendra. Thank you very much.
3: Oh,
2: nice.
3: Thank you.

Après avoir lancé les dés et traversé l'univers de Kendra Morris, il ne nous reste plus qu'à refermer la partie. Un grand merci au New Morning pour son accueil, à Kendra Morris de nous avoir ouvert les portes de son univers avec autant de générosité, ainsi qu'à Benjamin Saralier qui a réalisé cette émission et à Camille Rock qui l'a mixée. Et comme dans tous les bons jeux, une partie en appelle souvent une autre. On se retrouve demain, même endroit, même heure, pour partir à la rencontre de Magali Cotta, plus connue sous le nom de Canine, une artiste française qui n'a jamais cessé de suivre son propre chemin entre fragilité assumée et audace musicale. Dans quelques instants, un nouveau journal sur RFI, mais pour l'heure, on fait durer le plaisir de cette rencontre avec After Midnight, un autre extrait du dernier album de Kendra Morris, disponible chez Columbine Records.

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4: Bonjour et bienvenue, 15h TU, 17h à Paris, le journal sur RFI.
5: Gilles Moreau.
4: L'Ukraine en guerre contre la Russie se dote d'un nouveau ministre de la Défense. Il succède au populaire Mykhaïlo Fedorov, dont le départ a provoqué des manifestations d'ampleur et qui réclament la tenue d'élections à suivre dans un instant. Au sommaire également, l'escalade dans le Golfe. Les Émirats Arabes Unis décrètent le gel du commerce et des transactions financières avec l'Iran. La Floride, théâtre d'une surprise aux primaires démocrates avec la victoire de la candidate issue de la gauche socialiste. Et en Europe, la température des océans et des mers s'élève sous l'effet du changement climatique. Un nouveau ministre de la Défense en Ukraine. Le Parlement a approuvé ce matin la nomination d'Evgeny Kmara à ce poste, bien sûr stratégique en ces temps de guerre. Cet ancien patron des forces spéciales ukrainiennes succède à Mykhaïlo Fedorov, son prédécesseur populaire dont le limogeage a provoqué d'importantes manifestations dans tout le pays. Fedorov réclame la tenue d'élections malgré la guerre et sans désavouer nommément Volodymyr Zelensky. Il met en avant un problème, je cite, systémique de gouvernance dans son pays. À Kiev, ses propos suscitent intérêt et aussi appréhension. Ce matin, notre correspondante Emmanuelle Chaz s'est rendue au milieu des manifestants.
6: À Kiev, dans le parc Mariinsky, tout près du Parlement, quelques dizaines de manifestants se sont déplacés. Ce matin, certains sont là en soutien à Mykhaïlo Fedorov, d'autres sont plus neutres. Anna est interprète, elle est venue pour exprimer sa frustration.
7: Les gens sont rassemblés ici, non pas pour Fedorov en tant que président, mais pour Fedorov en tant que ministre de la Défense. Les gens sont ici uniquement pour que le gouvernement écoute le peuple, pour que le dialogue ait lieu.
6: Artem, ingénieur en radioélectronique, a écouté les déclarations de Mykhaïlo Fedorov et il s'inquiète. Ce chaos politique fragilise l'Ukraine.
8: D'un côté, il a raison de dire qu'une guerre prolongée détruit notre démocratie. Mais organiser des élections est extrêmement difficile. Ça peut engendrer des divisions au sein de la société et le défi technique que ça représente est considérable.
6: Depuis plus d'un mois, ces manifestants demandent davantage de transparence de la part du gouvernement. Tout comme Mykhaïlo Fedorov, ils exigent une démocratie plus saine, mais ils ne veulent pas non plus être instrumentalisés. Ils scandent « Nous ne sommes pas russes » et ils entendent bien ne pas voir leur mouvement récupéré à des fins de déstabilisation de l'Ukraine, déjà en situation précaire à cause de la guerre. Emmanuel Chaz, Kiev, RFI.
4: La guerre Russie-Ukraine a fait de nouvelles victimes civiles, notamment à Kherson, cette ville du sud de l'Ukraine, régulièrement ciblée par des frappes russes. Ce matin, l'une de ces frappes a touché un bus, tuant 4 personnes et en blessant 4 autres. Sachez aussi que les deux pays ont procédé à un nouvel échange de prisonniers de guerre, concernant précisément 103 personnes dans chaque camp. Il déplore des mesures très regrettables. Le Japon a réagi à l'annonce de nouvelles sanctions américaines contre la Cour pénale internationale. Proche allié des États-Unis, le Japon est aussi le premier contributeur au financement de la CPI. La Cour qui, de son côté, accuse Washington de saper l'état de droit. Les nouvelles sanctions visent la présidente de la CPI, la japonaise Tomoko Akane, ainsi qu'un autre magistrat, le Sénégalais Abdoulaye Sey. Tous les deux appartiennent à une institution politisée, selon Washington. Les primaires aux États-Unis, nous sommes à moins de 3 mois des élections de mi-mandat. Hier, les électeurs démocrates et républicains de Floride ont choisi leur candidat. Quels enseignements des deux côtés? Premier élément à retenir, Théo Conscience, c'est le nouveau succès de l'aile gauche du Parti démocrate qui a le vent en poupe.
3: C'est la socialiste Angie Nixon qui a remporté l'investiture démocrate pour le siège au Sénat. Elle s'est largement imposée sur Alex Vindman, le candidat de l'establishment du parti. Une victoire d'autant plus remarquable que cette syndicaliste a dépensé 16 fois moins d'argent que son concurrent pour faire campagne. L'autre enseignement côté républicain, c'est que la marque Trump n'est pas synonyme de victoire automatique. Le candidat controversé Corey Mills, qui avait reçu le soutien du président américain, s'est incliné hier. Il était accusé d'agression et de menaces de diffusion de revenge porn. Pour le poste de gouverneur en revanche, c'est bien le candidat soutenu par Donald Trump, Byron Donalds, qui s'est imposé. Il pourrait devenir le premier gouverneur afro-américain de l'état de Floride. Il sera opposé au démocrate David Jolie, un transfuge républicain et un profil centriste donc dans cet état ancré à droite depuis 10 ans où les républicains ont récemment opéré un redécoupage électoral pour conforter leur emprise. Les démocrates espèrent néanmoins augmenter leur nombre de députés, sachant qu'ils n'ont besoin que de 3 sièges au niveau national pour faire basculer la Chambre des représentants.
4: Théo Conscience, Donald Trump relâche la pression sur le Canada. Il a décidé de repousser de 3 jours les droits de douane de 50% qui devaient frapper dès aujourd'hui des centaines de produits canadiens. Répit de dernière minute que le président américain a expliqué par la conclusion in extremis d'un accord. À Gaza, les autorités sanitaires avancent un bilan très lourd après une frappe israélienne sur un commissariat de police. 7 morts et au moins 22 blessés. La France et l'Allemagne condamne avec la plus grande fermeté les propos tenus cette semaine par le ministre israélien d'extrême droite Ben Gvir. Selon lui, je cite, Israël devrait tuer 30 ou 40 personnes chaque nuit à Gaza. Les Émirats Arabes Unis décrètent le gel de toutes leurs relations commerciales et financières avec l'Iran, conséquence de l'escalade régionale dans le Golfe. Les autorités émiraties accusent Téhéran d'avoir tiré hier 2 missiles vers leur territoire, ce que l'Iran dément. Ce gel devrait pénaliser surtout la République islamique. Explication de Pierre-Olivier.
9: Depuis des décennies, les Émirats sont la porte de sortie de l'Iran vers le monde. Téhéran, visé par des sanctions américaines qui l'isolent économiquement, utilisait jusqu'à présent les Émirats comme un hub logistique pour son commerce international. Au fil des ans, les Émirats se sont spécialisés dans la réexportation de biens iraniens pour plus de 5 milliards de dollars en 2023. Et les chiffres parlent d'eux-mêmes. 8500 entreprises iraniennes sont implantées aux Émirats. 500 000 Iraniens y vivent. Et avant la guerre, plus de 200 vols commerciaux par semaine reliaient l'Iran aux Émirats. Car Téhéran est extrêmement dépendant de ses échanges avec les Émirats. C'est par leur intermédiaire que l'Iran importe bon nombre de ses biens manufacturés, équipements industriels et produits de consommation courante. Mais ce gel des relations commerciales entre les Émirats et l'Iran risque de fragiliser un peu plus l'économie iranienne, au moment même où Washington fait tout pour étouffer financièrement Téhéran, qui connaît une inflation sans précédent de 66% depuis le début de la guerre.
4: C'était Pierre Olivier du Service International.
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4: En France, entrée en vigueur d'une loi qui représente beaucoup d'espoir pour certains malades. La loi qui crée un droit à l'aide à mourir est publiée au Journal officiel, daté de ce mercredi. Cette publication marque la fin d'un marathon législatif et aussi d'un débat qui aura duré des années en France. L'actualité dans l'Hexagone, c'est aussi le décès accidentel d'une figure du macronisme, François Patriat, président du groupe macroniste au Sénat. Il fut l'un des premiers soutiens du chef de l'État. François Patriat est décédé des suites d'un accident de vélo à l'âge de 83 ans. Les fortes chaleurs n'épargnent pas les mers et les océans. La France métropolitaine a connu depuis la mi-juin quelques 52 jours de fortes chaleurs, un record qui arrive bien devant les canicules de 2022 et de 2003 selon Météo France. Au-delà de la France, c'est toute l'Europe qui souffre de cet été très torride. À cause du changement climatique, le vieux continent s'échauffe 2 fois plus vite que le reste de la planète. Et ce qui vaut pour la Terre vaut encore plus pour les mers. Stéphanie Schuller.
11: 33 degrés. C'est la température de l'eau enregistrée début août par une bouée au large de l'île espagnole de Majorque. Il fait chaud dans les mers européennes. Plus 2 degrés en Méditerranée. Le golfe de Gascogne affiche une hausse de 1,4 degrés. Et même la région celtique autour de l'Irlande et l'ouest de la Grande-Bretagne n'est pas épargnée avec 1,3 degrés. Cette canicule marine européenne n'impressionne pas seulement par son intensité, mais aussi par son étendue. Car la chaleur ne s'accumule plus uniquement près des littoraux où l'eau est moins profonde. Non, en Méditerranée orientale, 70% de la zone sont affectées. Sans réchauffement planétaire, seuls 9% seraient touchés, selon les données du World Weather Attribution. Et les scientifiques de ce collectif reconnu sont formels. La hausse des températures marines est directement liée au fait que nous continuons de brûler du charbon, du pétrole et du gaz. Car les mers et les océans absorbent 90% de l'énergie excédentaire due au changement climatique, avec de lourdes conséquences sur les écosystèmes et les humains qui en dépendent.
4: Stéphanie Schuller du service environnement. Bref, avant de conclure, un éboulement sur un site d'exploitation aurifère sur la frontière entre le Cameroun et la République centrafricaine. Des dizaines de corps sans vie ont été extraits. Les recherches se poursuivent. Enfin, football entre l'AS Monaco et Paul Pogba, c'est le divorce. Le club de la Principauté et le milieu de terrain de 33 ans ont mis un terme à leur collaboration. Pogba ne sera resté qu'une saison au club de la Principauté. Il n'est jamais parvenu à retrouver avec Monaco le niveau physique nécessaire pour le très haut niveau. C'est la fin du journal. Merci d'avoir écouté. 17h10 ici à Paris. 2 heures de moins en temps universel. À suivre BPM.
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22: À vous et bienvenue dans BPM. Aujourd'hui, je vous emmène à la rencontre de Kendra Morris, une chanteuse et productrice américaine dont la voix surprend autant qu'elle impressionne, tant elle semble parfois venue d'une autre époque. Avec son 4e album, Next, Kendra Morris nous ouvre les portes de son univers. Un appartement de Brooklyn, 3 chiens, des piles de carnets, des disques de soul, de doo-wop et de reggae et des chansons qui ressemblent aux pages d'un journal intime. Un disque à la fois très personnel et profondément habité, pensé comme un jeu, un espace à parcourir. Et si, pour y entrer, on commençait par pousser la porte de sa

0: Bonjour Kendra, hi Kendra, bienvenue dans Bepern, welcome. Merci de nous accorder un peu de temps juste avant ton concert parisien ici au New Morning. Comment tu te sens?
1: I'm feeling great.
2: Je me sens super bien.
1: I've had so much fun. I've been on.
2: Je me suis beaucoup amusée. Ça fait maintenant environ une semaine et demie que je suis sur la route et je pourrais continuer encore deux semaines. Mais malheureusement, ça se termine jeudi.
0: À Kendra, on vient d'écouter In My House, dans ma maison en français, le titre d'ouverture de ton dernier album, un titre qui nous donne l'impression d'entrer dans ton album comme dans un lieu, un espace vivant, un peu chaotique où l'on passe d'une pièce à l'autre entre intimité et agitation. Est-ce que c'est comme ça que tu l'as pensé toi aussi?
1: 100%.
2: Oui, complètement.
1: The song In My House is it is exactly about.
2: Cette chanson parle très exactement de mon petit appartement à Brooklyn. Je vis avec trois chiens.
0: Wow. Trois chiens.
2: Et une seule chaise. Mais elle parle aussi de mon esprit. En fait, elle parle du désordre qui règne à la fois dans ma tête et dans mon espace de vie. Quand je suis dans une période créative ou artistique, j'aime bien laisser ce petit désordre s'accumuler. Parce qu'ensuite, je peux tout remettre en ordre. Et ça apporte une forme de paix. Au fond, cette chanson est simplement le reflet de ces deux choses, ma maison et ma tête.
0: Je comprends. Tu décris Next comme un disque très personnel, construit à partir de ton espace à toi, depuis ton appartement, mais aussi comme un jeu. Et ça se voit jusque sur la pochette, où on voit deux enfants jouer à un jeu de société sur un plateau avec des cases, des directions. Alors Kendra, je te propose qu'on joue, nous aussi. J'ai apporté un dé, et à chaque lancée, le chiffre va nous guider vers une nouvelle direction et nous emmener quelque part dans ton univers. Est-ce que cela te va?
1: Sounds great.
0: Alors, je te laisse lancer le dé, Kendra, et on va voir où ça nous mène.
1: Eight,
0: yes.
1: Oui.
0: Tiens, 8. Eh bien, on commence par un lieu, Kendra, comme en ouverture de ton album. Dans Next, tu parles d'espace intime comme ton appartement et en même temps, on entend toute une mémoire de la musique new-yorkaise. Je pense au Brill Building ou à la Factory d'Andy Warhol. Est-ce que tu peux nous raconter ces lieux qui ont marqué la création musicale dans les années 60 et nous dire aussi ce qu'ils représentent pour toi, toi qui ne les as pas connus directement?
2: La musique que j'écoute est composée en grande majorité de soul des années 60 et 70. C'est vraiment ce qui m'inspire. Des musiques enregistrées avec du matériel plus ancien, avec un groupe réuni dans une même pièce. Et c'est exactement comme ça que ces albums étaient faits. Je crois que ces lieux me représentent énormément. Parce qu'avec le Brill Building, avec Carole King, par exemple, il y a une véritable signature. Quand on entend l'une de ces chansons, on sait immédiatement qui l'a écrite et d'où elle vient. Et c'est la même chose avec la Factory. Quand on écoute le Velvet Underground, on est presque transporté là-bas. Dans ses sons, dans la manière dont Lou Reed écrivait ses chansons, dans les personnes qui se retrouvaient sur ses albums. Et au fond, c'est un peu pareil avec mon groupe. Je ne serais pas surprise que les musiciens qui jouent avec moi se retrouvent ensuite sur d'autres disques. Nous sommes tous amis. Nous faisons de la musique ensemble, puis nous faisons de la musique avec d'autres amis. C'est ce qui était si beau dans ces époques-là. Je pense aussi à Laurel Canyon dans les années 60. Les musiciens échangeaient leurs instruments, participaient aux projets des uns et des autres. Et quand on écoute ces disques, on entend cette camaraderie. On entend ces liens entre les gens. Et ça aussi, c'est une part importante de mon album.
0: En fait, ce qui est intéressant, c'est qu'on a presque deux énergies opposées. D'un côté, une forme d'usine à tube, pour résumer rapidement ce qu'était The Brill Building, et de l'autre, la Factory, qui était un laboratoire artistique beaucoup plus libre dans le New York des années 60. Et aujourd'hui, en fait, ce que je comprends, c'est que tu as essayé de faire dialoguer ces deux énergies dans ta musique.
1: Absolutely.
2: Absolument.
1: With my music, definitely there, though songwriting.
2: Je crois que dans ma musique, l'écriture des chansons reste quelque chose de très pop dans sa sensibilité. Les chansons de cet album sont volontairement très simples. Je ne voulais rien de compliqué. Je voulais partir de structures d'accords simples, de paroles très directes.
1: easy lyrics.
2: Et en réalité, écrire une chanson simple, c'est extrêmement difficile. Ce sont même les plus difficiles à écrire. J'ai donc passé beaucoup de temps à enlever des couches, puis encore des couches, puis encore des couches, jusqu'à trouver le cœur de chaque chanson. Et ensuite seulement, j'ai commencé à rajouter des éléments, à faire revenir le groupe. Et c'est là que tout prend vie. L'énergie du groupe, nos personnalités, nos modes de vie. On traîne tous à Brooklyn. Certains d'entre nous sont DJ dans les bars. Et je crois qu'on entend notre manière de vivre dans cette musique.
1: Everyone in the band, Chauncey and Primo are born in New York.
2: Chauncey et Primo sont nés à New York.
1: And Monty has lived in New York for a long time.
2: Monty vit depuis longtemps. Quant à moi, cela fait maintenant 20 ans que j'y habite.
1: That city has a certain energy, just like
2: cette ville possède une énergie particulière. Comme Paris possède sa propre énergie.
1: With such a wealth of history and culture.
2: Quand on vit dans une ville aussi riche d'histoire, de culture et d'art, au fil du temps, elle finit par faire partie de vous. Et je crois sincèrement que New York a joué un rôle tellement important dans ma vie d'artiste que son influence s'est naturellement infiltrée dans ma musique. Et sur cet album, on l'entend vraiment, dans les sons, dans les mélodies, mais aussi dans les paroles. Et je crois que ce qui constitue mon hommage à cette époque, c'est que je voulais vraiment faire un album où les chansons seraient au cœur de tout. J'ai passé énormément de temps à les construire, d'abord chez moi, à faire des maquettes, à les développer, à bâtir tout un univers. Ensuite, j'ai fait venir mon groupe, Supremo, Chauncey, Monty, qui jouent sur l'album. Et je leur ai dit, vous êtes chanteurs maintenant. Parce que sur beaucoup de mes précédents disques, c'est moi qui chantais toutes les voix et qui les empilais les unes sur les autres. Cette fois, je voulais peindre une image avec les voix des musiciens de mon groupe. Je cherchais toutes les manières possibles de rendre une chanson la plus forte possible. Je n'ai pas commencé par penser à la production ou quoi que ce soit d'autre. D'abord, j'ai écrit les chansons, j'ai fait les maquettes. Puis, nous les avons jouées en tournée. Nous avons fait plusieurs concerts aux États-Unis et nous avons porté ces chansons avec nous, soir après soir, sur scène. Nous les avons chantées chaque soir, nous avons vécu avec elles, nous les avons travaillées. Et ensuite, nous sommes partis dans l'Ohio, là où se trouve mon label Coal Mine Records. Et nous les avons enregistrées en live, exactement comme on faisait autrefois. Nous étions tous dans la même pièce, nous vivions ensemble, nous dînions ensemble tous les soirs, nous sommes même allés voir Alanis Morissette ensemble. C'était une expérience très particulière. Et je crois que les disques de cette époque sont grands parce qu'on y ressent l'expérience humaine. On sent la manière dont les gens vivaient dans ces chansons. On sent aussi la présence des musiciens qui les ont joués.
0: Une ville, celle de New York, en hiver, un appartement éclairé et le temps qui s'étire entre mémoire musicale et espace intime. On écoute Back With Me, une chanson de Kendra Morris qui est avec nous aujourd'hui sur RFI.

0: change de pièce, Kendra?
1: Yes.
2: Let's go.
0: Alors, je te laisse relancer le dé.
1: 5.
0: 5. Ok. Petit pas, mais le mouvement est déjà bien là. Dans ton album, Kendra, où l'on passe vraiment d'un univers à un autre, du funk au rocksteady jusqu'au dub. Flatire, par exemple, est un hommage au reggae des années 60 que tu as découvert, semble-t-il, dans la discothèque de tes parents. Elle ressemblait à quoi, cette discothèque? Et tu avais quel âge quand tu as commencé à fouiller dedans?
2: J'ai découvert leur collection de disques quand j'avais probablement 8 ans. Ils nous passaient des disques pour nous faire sortir du lit et faire nos corvées. La journée commençait souvent avec un vinyle. À cette époque, mes parents allaient souvent en Jamaïque. Ils y retournaient régulièrement et rapportaient des disques à chaque voyage. Et pour faire la fête. Ils avaient des amis là-bas. Ils y passaient leurs vacances et à chaque fois, ils revenaient avec de nouveaux albums. Puis, quand je suis partie vivre ma propre vie, j'ai discrètement embarqué toute leur collection. Il y avait notamment des albums de Half Pint. Je crois qu'il y avait aussi du King Tubby, mais je ne me souviens plus très bien. Il y avait beaucoup de soul également. Et je me rappelle surtout de ce disque de Half Pint. C'était un très jeune chanteur jamaïcain et j'adorais ce qu'il faisait. C'était un disque de dub. Je me souviens encore de ma réaction. Mais qu'est-ce que c'est que ça? C'est génial! D'ailleurs, j'ai récemment retrouvé ce disque et je l'ai racheté. C'est vraiment le premier qui m'a fait cet effet-là. Et puis, en grandissant, en Floride, le reggae faisait aussi partie du paysage. J'habitais près de la plage et cette musique était partout autour de moi. Je l'ai retrouvé plusieurs fois au cours de ma vie. Je m'en suis éloignée, puis j'y suis revenue. Pour Flatire, tout a commencé très simplement. J'étais chez moi, en train d'écrire. Ces derniers temps, j'aime bien composer à partir de petites boucles rythmiques sur mon Casio. Ensuite, je prends une guitare. Je gratte quelques accords et cette chanson est sortie presque naturellement. Je laisse toujours les chansons m'emmener là où elles ont envie d'aller. Je crois que c'est aussi pour ça que mes morceaux sont parfois si différents les uns des autres. Je suis constamment en train d'absorber ce qui m'entoure. Même pendant cette tournée, je passe beaucoup de temps à regarder par la fenêtre, à rester dans mes pensées, à tout observer. Parce que je sais que les expériences que je vis aujourd'hui finiront probablement un jour dans une chanson. C'est ça qui est magique dans la création. Pour Flatire, une fois la musique écrite, je me suis mise aux paroles. Je suis aussi artiste visuel et je suis toujours en train d'essayer de nouvelles idées. Parfois la magie opère, parfois tout tombe à plat, et j'ai besoin d'essayer. Et au fond, Flatire parle de ça. D'avancer malgré tout, d'essayer toutes sortes de choses. C'est aussi une manière de me moquer un peu de moi-même. C'est pour ça que j'ai eu envie que les garçons chantent ces chœurs très doo-wop, très dub, en répétant You're a fool girl, go back to school girl. Parce que parfois, franchement, je me sens un peu idiote. Mais il faut savoir rire de soi-même. Si on ne peut pas rire de soi-même, à quoi bon? Tout ça doit rester un plaisir. Alors cette chanson, c'est aussi celle où j'ai laissé les autres se moquer gentiment de moi.
0: Et est-ce que tu dirais justement que ton dernier album, c'est une manière de faire dialoguer comme ça toutes les influences et notamment tous les disques que tu as découverts dans la discothèque de tes parents?
2: Oui, ce dernier album rassemble un peu tout ce qui me constitue. C'est probablement mon disque préféré parmi tous ceux que j'ai fait. Je l'ai aussi coproduit avec mon ami Terry, qui dirige Colmine Records, et je me souviens de lui avoir dit, cette fois, je suis prête à vraiment y mettre ma propre signature. Et au fond, cet album est une accumulation de conversations, d'influences, de choses très différentes qui se rencontrent. Je crois que c'est aussi pour ça que l'idée du jeu de société s'est imposée. C'était la seule manière de guider l'auditeur à travers ce voyage. Comme je suis aussi artiste visuel, je me demandais comment donner une forme à tout ça, comment rassembler toutes ces facettes de moi-même, comment les raconter. Parce que chacune de ces chansons est aussi quelque chose de très visuel pour moi. Quand j'écris, je vois des couleurs, j'imagine des images, des vidéos, tout un univers autour de la musique. Je voulais que l'on ressente cette dimension visuelle en écoutant l'album. J'avais envie que l'on ait l'impression d'entrer dans un véritable univers. Et je crois que j'y suis arrivée. Enfin, je ne sais pas. Mais en tout cas, moi, j'en suis très heureuse.
1: C'est intéressant et je te le confirme, savoir que tu écris avec toutes ces images en tête, parce que c'est peut-être ce qui explique ton talent de lyriciste et de songwriter. Ouais.

0: flat tire, pneu crevé en français. Est-ce qu'on continue le jeu, Kendra? Est-ce que tu te sens d'attaque à ouvrir une nouvelle porte de ton univers?
1: Let's go. Trois.
0: Alors là, on quitte un peu les lieux, Kendra. On glisse vers quelque chose de plus intime. Tes chansons, Kendra, elles parlent de désir, de manque, d'attente, de relations très fortes. Et elles passent aussi par des styles très marqués, comme le doo-wop ou la soul. Qu'est-ce que tu penses que ces musiques, elles te permettent de dire que tu ne dirais pas autrement?
2: Moi, j'écris dans des journaux intimes depuis que je suis enfant. J'ai toujours tenu des carnets. Et puis quand je suis devenue musicienne, j'ai compris que je pouvais faire la même chose à travers mes chansons. Très souvent, quand je ressens quelque chose, la seule manière pour moi de comprendre ce que je suis en train de vivre, c'est de créer à partir de ça. Parce que parfois, même quand je m'assois pour écrire une chanson, je ne sais pas vraiment de quoi elle va parler. J'essaie simplement de me connecter à quelque chose, à l'inspiration, à ce qui vient. Et souvent, quand je réécoute la chanson après coup, je me rends compte que je traversais quelque chose. Je me dis, ah oui, en fait, c'est de ça que ça parlait. Parfois, c'est quelque chose qui remonte à très loin, quelque chose que j'avais un peu enfoui. Et parfois, ça va paraître étrange. C'est peut-être quelque chose que je n'ai pas encore vécu, comme si le fait de l'écrire le faisait advenir. Je crois vraiment que la musique capte quelque chose qui dépasse les êtres humains. Je ne sais même pas comment décrire cette magie qui se produit quand des gens créent ensemble dans une pièce ou sur une scène et la manière dont cela nous fait sentir les choses. La musique peut sauver quelqu'un. C'est quelque chose de très puissant. C'est une forme de guérison. En ce moment, je chante dans une maison de retraite avec une amie.
1: It's the most amazing thing. I've done it just two times so far, but I go.
2: Je ne l'ai fait que deux fois jusqu'à présent, mais je vais chanter pour des personnes âgées qui vivent entre ces murs.
1: Are confined to their, you know, this one, these walls, and just to watch.
2: Et voir leur visage s'illuminer, c'est incroyable.
1: Like that's so much more magical.
2: Parfois, c'est encore plus fort que ce qu'on ressent soi-même en créant.
1: What you went through.
2: Parce qu'on réalise que ce qu'on a traversé ou ce qu'on a réussi à transmettre peut toucher quelqu'un d'autre. Et ça, c'est magnifique. La seule promesse que je me fais quand j'écris, c'est de toujours dire la vérité. Je ne cache rien. Ça me crée parfois quelques problèmes.
1: But if I was to lie in a song, then it would be a crap song, and I don't want to put
2: it out. Mais si je mentais dans une chanson, ce serait une mauvaise chanson. Je n'aurais pas envie de la sortir.
1: If it's like something that I have to remember.
2: Quand j'écris, je me rappelle aussi qu'un jour, quelqu'un me demandera peut-être en interview ce que raconte cette chanson.
1: Then you have to deal with, you know, but
2: et là, il faudra répondre. Même si, au fond, on a toujours le droit de dire non. Tu le sais mieux que personne. On peut toujours répondre que c'est un secret. Les mystères ont leur importance aussi. Mais moi, j'aime expliquer d'où vient ma musique.
0: Kendra, est-ce que tu dirais que chaque style porte déjà une émotion pour toi? Par exemple, est-ce que le doo-wop a quelque chose de très direct, presque naïf dans la manière de dire l'amour? Et est-ce que c'est pour ça que ça t'attire?
2: Quand j'ai demandé aux garçons de chanter sur l'album, aucun des trois n'est vraiment chanteur de formation. Chauncey est probablement celui qui est le plus à l'aise vocalement. Moi, j'avais déjà écrit toutes les harmonies. J'arrange des voix depuis que je suis enfant. Certaines de ces harmonies sont assez complexes. Quand j'ai commencé à leur apprendre les parties, je voyais leurs yeux s'agrandir et ils me regardaient en disant « Attends, quoi ?» Alors je leur chantais ce que j'avais en tête, je leur montrais comment faire. Mais ce que j'aime dans le doo-wop, justement, c'est que beaucoup de ces chanteurs des années 60 ne savaient pas vraiment ce qu'ils faisaient. Beaucoup de ces groupes chantaient avant tout à l'instinct. Et c'est ça que j'aime. J'aime l'imperfection. Je n'aime pas les musiques remplies d'effets, de compression, retravaillées encore et encore par ordinateur. Pour moi, l'émotion se trouve dans les erreurs, dans les notes ratées, et même dans ce qu'on ne chante pas. Certaines de mes chansons préférées sont des chansons où l'on entend la voix se casser. Quand on écoute aujourd'hui une grande star de la pop qui décide soudainement d'enregistrer un morceau de doo-wop, ça ne fonctionne pas toujours. Parce qu'on a doublé les voix, puis triplé les voix, ajouté ceci, ajouté cela. Et au final, on écoute la chanson, mais on ne ressent plus grand-chose. Alors que quand on entend les imperfections, c'est là que tout se passe.
0: Des émotions qui débordent, portées par des harmonies héritées d'une autre époque, celle de ces groupes féminins des années 60 qui mêlaient glamour et puissance vocale et fragilité aussi. Nous sommes au New Morning à Paris en compagnie de l'artiste.

0: lumineux. Est-ce que tu avais conscience de cette progression en l'écrivant, ou est-ce qu'elle s'est révélée après coup en assemblant les morceaux?
1: Definitely revealed itself afterwards. I was going through.
2: Je crois que cette progression s'est surtout révélée après coup.
1: J'étais en train d'écrire,
2: d'avancer morceau par morceau. Il y a certaines chansons de cet album que je gardais avec moi depuis longtemps. Des chansons qui comptaient beaucoup pour moi. Et dont je savais qu'un jour, je voudrais les arranger et les faire figurer sur un disque. Et puis, à côté de ça, une bonne partie de l'album est composée de chansons que j'ai écrites récemment. J'ai passé une année entière à écrire de nouveaux morceaux. Donc c'est un peu les deux à la fois. Mais quand j'ai commencé à tout rassembler, à aligner les chansons devant moi, à regarder leurs couleurs, leurs sons, à voir à quel point elles étaient différentes, tout en partageant les mêmes fils conducteurs, les mêmes fils sonores, les mêmes histoires. Et puis cette manière qu'elles avaient toutes, ensemble, de raconter ce que je vis aujourd'hui. C'est à ce moment-là que je me suis dit, ah d'accord, ça commence à prendre sens. Et ça m'a donné une sensation très familière. Ça ressemblait à chez moi, ça ressemblait à mon quartier, ça ressemblait à une journée ordinaire dans la rue. Et c'est là que tout a commencé à s'assembler. Je me suis dit, peut-être que tout ça est un jeu, finalement. Et maintenant, ça en est un.
0: On a joué ensemble, Kendra Morris, on a lancé le dé, on a ouvert des portes, traversé des pièges, changé de direction. Mais il reste une dernière case, next, prochain, ou ce qui vient après du nom de ton album. Elle t'emmène où?
1: Good questions.
2: Oh, bonne question.
1: Where does it take me?
2: Où est-ce que ça m'amène?
1: I guess back to the beginning.
2: À la case départ, je crois.
1: Always back to the beginning.
2: On revient toujours au début.
1: I guess where it takes me.
2: Et en même temps, je crois que ça m'amène vers la prochaine aventure.
1: Like,
2: pour moi, tout ça est une grande aventure.
1: To me, it's all one big adventure.
2: Et en même temps, je crois que ça m'emmène vers la prochaine aventure.
1: Learn that life is really one.
2: Pour moi, tout ça est une grande aventure.
1: So.
2: Et j'ai appris avec le temps que la vie se vit vraiment au jour le jour. Cet album me l'a encore rappelé. Peut-être que le prochain album parlera simplement d'une journée. Qui sait? Ce qui m'attend ensuite, ce sont de nouvelles expériences. Elles sont infinies. Les possibilités sont infinies. Au fond, les seules limites sont celles qu'on s'impose à soi-même. Alors oui,
0: je me disais que peut-être la réponse est déjà là, en fait, quelque part, dans une chanson où l'amour est différent, plus ouvert, plus apaisé. Est-ce que ça te va, Kendra, si on referme cette conversation avec Dear Buddy?
1: That's one of my favorites. That one is just so
2: c'est l'une
1: sweet.
2: De mes chansons préférées. Je la trouve tellement douce.
1: I have an 11-year-old.
2: J'ai un fils de 11 ans.
1: When you have,
2: et quand on a un enfant,
1: a child,
2: on sait aussi,
1: and you know, as you get older,
2: en grandissant soi-même, à quel point la vie peut être difficile parfois.
1: You can't, like,
2: les choix qu'il faut faire,
1: you can't make
2: les épreuves qu'il faut traverser.
1: Perfect for them. You
2: can et on comprend qu'on ne pourra jamais rendre le monde parfait pour eux.
1: Kind of
2: on peut simplement être là. On devient en quelque sorte un guide qui les aide à traverser les moments compliqués, les passages difficiles. Alors cette chanson, c'est un peu une lettre. Une lettre à toutes les personnes qui élèvent un enfant, ou une nièce, ou un neveu, ou un petit enfant, ou même simplement un frère ou une sœur plus jeune. J'essayais de mettre des mots sur cette idée. Comment dire à quelqu'un que ce ne sera pas toujours facile, mais que c'est aussi nécessaire, parce que ce sont ces expériences qui vont te rendre plus fort, qui vont t'aider à avancer. Et moi, je serai à côté de toi, mais je ne pourrai pas le faire à ta place.
0: Merci beaucoup, Kendra. Thank you very much.
1: Oh, nice.
0: Thank you.

Après avoir lancé les dés et traversé l'univers de Kendra Morris, il ne nous reste plus qu'à refermer la partie. Un grand merci au New Morning pour son accueil, à Kendra Morris de nous avoir ouvert les portes de son univers avec autant de générosité, ainsi qu'à Benjamin Sarallier qui a réalisé cette émission et à Camille Rock qui l'a mixée. Et comme dans tous les bons jeux, une partie en appelle souvent une autre. On se retrouve demain, même endroit, même heure, pour partir à la rencontre de Magali Cotta, plus connue sous le nom de Canine, une artiste française qui n'a jamais cessé de suivre son propre chemin entre fragilité assumée et audace musicale. Dans quelques instants, un nouveau journal sur RFI, mais pour l'heure, on fait durer le plaisir de cette rencontre avec After Midnight, un autre extrait du dernier album de Kendra Morris, disponible chez Columbine Records.

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4: Bonjour et bienvenue, 15h TU, 17h à Paris, le journal sur RFI.
5: Gilles Moreau.
4: L'Ukraine en guerre contre la Russie se dote d'un nouveau ministre de la Défense. Il succède au populaire Mykhaïlo Fedorov, dont le départ a provoqué des manifestations d'ampleur et qui réclament la tenue d'élections à suivre dans un instant. Au sommaire également, l'escalade dans le Golfe. Les Émirats Arabes Unis décrètent le gel du commerce et des transactions financières avec l'Iran. La Floride, théâtre d'une surprise aux primaires démocrates avec la victoire de la candidate issue de la gauche socialiste. Et en Europe, la température des océans et des mers s'élève sous l'effet du changement climatique. Un nouveau ministre de la Défense en Ukraine. Le Parlement a approuvé ce matin la nomination d'Evgeny Kmara à ce poste, bien sûr stratégique en ces temps de guerre. Cet ancien patron des forces spéciales ukrainiennes succède à Mykhaïlo Fedorov, son prédécesseur populaire dont le limogeage a provoqué d'importantes manifestations dans tout le pays. Fedorov réclame la tenue d'élections malgré la guerre et sans désavouer nommément Volodymyr Zelensky. Il met en avant un problème, je cite, systémique de gouvernance dans son pays. À Kiev, ses propos suscitent intérêt et aussi appréhension. Ce matin, notre correspondante Emmanuelle Chaz s'est rendue au milieu des manifestants.
6: À Kiev, dans le parc Mariinsky, tout près du Parlement, quelques dizaines de manifestants se sont déplacés ce matin. Certains sont là en soutien à Mykhaïlo Fedorov, d'autres sont plus neutres. Anna est interprète, elle est venue pour exprimer sa frustration.
7: Les gens sont rassemblés ici, non pas pour Fedorov en tant que président, mais pour Fedorov en tant que ministre de la Défense. Les gens sont ici uniquement pour que le gouvernement écoute le peuple, pour que le dialogue ait lieu.
6: Artem, ingénieur en radioélectronique, a écouté les déclarations de Mykhaïlo Fedorov et il s'inquiète. Ce chaos politique fragilise l'Ukraine.
8: D'un côté, il a raison de dire qu'une guerre prolongée détruit notre démocratie. Mais organiser des élections est extrêmement difficile. Ça peut engendrer des divisions au sein de la société et le défi technique que ça représente est considérable.
6: Depuis plus d'un mois, ces manifestants demandent davantage de transparence de la part du gouvernement. Tout comme Mykhaïlo Fedorov, ils exigent une démocratie plus saine, mais ils ne veulent pas non plus être instrumentalisés. Ils scandent « Nous ne sommes pas russes » et ils entendent bien ne pas voir leur mouvement récupéré à des fins de déstabilisation de l'Ukraine, déjà en situation précaire à cause de la guerre. Emmanuel Chaz, Kiev, RFI.
4: La guerre Russie-Ukraine a fait de nouvelles victimes civiles, notamment à Kherson, cette ville du sud de l'Ukraine, régulièrement ciblée par des frappes russes. Ce matin, l'une de ces frappes a touché un bus, tuant 4 personnes, en blessant 4 autres. Sachez aussi que les deux pays ont procédé à un nouvel échange de prisonniers de guerre, concernant précisément 103 personnes dans chaque camp. Il déplore des mesures très regrettables. Le Japon a réagi à l'annonce de nouvelles sanctions américaines contre la Cour pénale internationale. Proche allié des États-Unis, le Japon est aussi le premier contributeur au financement de la CPI. La Cour qui, de son côté, accuse Washington de saper l'état de droit. Les nouvelles sanctions visent la présidente de la CPI, la japonaise Tomoko Akane, ainsi qu'un autre magistrat, le Sénégalais Abdoulaye Seye. Tous les deux appartiennent à une institution politisée, selon Washington. Les primaires aux États-Unis, nous sommes à moins de 3 mois des élections de mi-mandat. Hier, les électeurs démocrates et républicains de Floride ont choisi leur candidat. Quels enseignements des deux côtés? Premier élément à retenir, Théo Conscience, c'est le nouveau succès de l'aile gauche du Parti démocrate qui a le vent en poupe.
3: C'est la socialiste Angie Nixon qui a remporté l'investiture démocrate pour le siège au Sénat. Elle s'est largement imposée sur Alex Vindman, le candidat de l'establishment du parti. Une victoire d'autant plus remarquable que cette syndicaliste a dépensé 16 fois moins d'argent que son concurrent pour faire campagne. L'autre enseignement côté républicain, c'est que la marque Trump n'est pas synonyme de victoire automatique. Le candidat controversé Corey Mills, qui avait reçu le soutien du président américain, s'est incliné hier. Il était accusé d'agression et de menace de diffusion de revenge porn. Pour le poste de gouverneur en revanche, c'est bien le candidat soutenu par Donald Trump, Byron Donalds, qui s'est imposé. Il pourrait devenir le premier gouverneur afro-américain de l'État de Floride. Il sera opposé au démocrate David Jolie, un transfuge républicain et un profil centriste donc dans cet État ancré à droite depuis 10 ans où les républicains ont récemment opéré un redécoupage électoral pour conforter leur emprise. Les démocrates espèrent néanmoins augmenter leur nombre de députés, sachant qu'ils n'ont besoin que de 3 sièges au niveau national pour faire basculer la Chambre des représentants.
4: Théo Conscience, Donald Trump relâche la pression sur le Canada. Il a décidé de repousser de 3 jours les droits de douane de 50% qui devaient frapper dès aujourd'hui des centaines de produits canadiens. Et puis de dernière minute que le président américain a expliqué par la conclusion in extremis d'un accord. À Gaza, les autorités sanitaires avancent un bilan très lourd après une frappe israélienne sur un commissariat de police. 7 morts et au moins 22 blessés. La France et l'Allemagne condamne avec la plus grande fermeté les propos tenus cette semaine par le ministre israélien d'extrême droite Ben Gvir. Selon lui, je cite, Israël devrait tuer 30 ou 40 personnes chaque nuit à Gaza. Les Émirats arabes unis décrètent le gel de toutes leurs relations commerciales et financières avec l'Iran, conséquence de l'escalade régionale dans le Golfe. Les autorités émiraties accusent Téhéran d'avoir tiré hier 2 missiles vers leur territoire, ce que l'Iran dément. Ce gel devrait pénaliser surtout la République islamique. Explication de Pierre-Olivier.
9: Depuis des décennies, les Émirats sont la porte de sortie de l'Iran vers le monde. Téhéran, visé par des sanctions américaines qui l'isolent économiquement, utilisait jusqu'à présent les Émirats comme un hub logistique pour son commerce international. Au fil des ans, les Émirats se sont spécialisés dans la réexportation de biens iraniens pour plus de 5 milliards de dollars en 2023. Et les chiffres parlent d'eux-mêmes. 8500 entreprises iraniennes sont implantées aux Émirats. 500 000 Iraniens y vivent. Et avant la guerre, plus de 200 vols commerciaux par semaine reliaient l'Iran aux Émirats. Car Téhéran est extrêmement dépendant de ses échanges avec les Émirats. C'est par leur intermédiaire que l'Iran importe bon nombre de ses biens manufacturés, équipements industriels et produits de consommation courante. Mais ce gel des relations commerciales entre les Émirats et l'Iran risque de fragiliser un peu plus l'économie iranienne, au moment même où Washington fait tout pour étouffer financièrement Téhéran, qui connaît une inflation sans précédent de 66% depuis le début de la guerre.
4: C'était Pierre-Olivier du Service International.
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4: En France, entrée en vigueur d'une loi qui représente beaucoup d'espoir pour certains malades. La loi qui crée un droit à l'aide à mourir est publiée au Journal officiel, daté de ce mercredi. Cette publication marque la fin d'un marathon législatif et aussi d'un débat qui aura duré des années en France. L'actualité dans l'Hexagone, c'est aussi le décès accidentel d'une figure du macronisme, François Patria, président du groupe macroniste au Sénat. Il fut l'un des premiers soutiens du chef de l'État. François Patria est décédé des suites d'un accident de vélo à l'âge de 83 ans. Les fortes chaleurs n'épargnent pas les mers et les océans. La France métropolitaine a connu depuis la mi-juin quelques 52 jours de fortes chaleurs, un record qui arrive bien devant les canicules de 2022 et de 2003 selon Météo France. Au-delà de la France, c'est toute l'Europe qui souffre de cet été très torride. À cause du changement climatique, le vieux continent s'échauffe 2 fois plus vite que le reste de la planète. Et ce qui vaut pour la Terre vaut encore plus pour les mers. Stéphanie Schuller.
11: 33 degrés. C'est la température de l'eau enregistrée début août par une bouée au large de l'île espagnole de Majorque. Il fait chaud dans les mers européennes. Plus 2 degrés en Méditerranée. Le golfe de Gascogne affiche une hausse de 1,4 degrés. Et même la région celtique autour de l'Irlande et l'ouest de la Grande-Bretagne n'est pas épargnée avec 1,3 degrés. Cette canicule marine européenne n'impressionne pas seulement par son intensité, mais aussi par son étendue. Car la chaleur ne s'accumule plus uniquement près des littoraux où l'eau est moins profonde. Non, en Méditerranée orientale, 70% de la zone sont affectées. Sans réchauffement planétaire, seuls 9% seraient touchés, selon les données du World Weather Attribution. Et les scientifiques de ce collectif reconnu sont formels. La hausse des températures marines est directement liée au fait que nous continuons de brûler du charbon, du pétrole et du gaz. Car les mers et les océans absorbent 90% de l'énergie excédentaire due au changement climatique, avec de lourdes conséquences sur les écosystèmes et les humains qui en dépendent.
4: Stéphanie Schuller du service environnement. Bref, avant de conclure, un éboulement sur un site d'exploitation aurifère sur la frontière entre le Cameroun et la République centrafricaine. Des dizaines de corps sans vie ont été extraits. Les recherches se poursuivent. Enfin, football entre l'AS Monaco et Paul Pogba, c'est le divorce. Le club de la Principauté et le milieu de terrain de 33 ans ont mis un terme à leur collaboration. Pogba ne sera resté qu'une saison au club de la Principauté. Il n'est jamais parvenu à retrouver avec Monaco le niveau physique nécessaire pour le très haut niveau. C'est la fin du journal. Merci d'avoir écouté. 17h10 ici à Paris. 2 heures de moins en temps universel. À suivre BPM.
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20: Bonjour à vous et bienvenue dans BPM. Aujourd'hui, je vous emmène à la rencontre de Kendra Morris, une chanteuse et productrice américaine dont la voix surprend autant qu'elle impressionne, tant elle semble parfois venue d'une autre époque. Avec son 4e album, Next, Kendra Morris nous ouvre les portes de son univers. Un appartement de Brooklyn, 3 chiens, des piles de carnets, des disques de soul, de doo-wop et de reggae, et des chansons qui ressemblent aux pages d'un journal intime. Un disque à la fois très personnel et profondément habité, pensé comme un jeu, un espace à parcourir. Et si, pour y entrer, on commençait par

0: Bonjour Kendra. Hi Kendra. Bienvenue dans BPM. Welcome. Merci de nous accorder un peu de temps juste avant ton concert parisien ici au New Morning. Comment tu te sens?
1: I'm feeling great.
2: Je me sens super bien.
1: I've had so much fun. I've been on.
2: Je me suis beaucoup amusée. Ça fait maintenant environ une semaine et demie que je suis sur la route et je pourrais continuer encore deux semaines. Mais malheureusement, ça se termine jeudi.
0: À Kendra, on vient d'écouter In My House, dans ma maison en français, le titre d'ouverture de ton dernier album, un titre qui nous donne l'impression d'entrer dans ton album comme dans un lieu, un espace vivant, un peu chaotique où l'on passe d'une pièce à l'autre entre intimité et agitation. Est-ce que c'est comme ça que tu l'as pensé toi aussi?
1: 100%.
2: Oui, complètement.
1: The song In My House is it is exactly about.
2: Cette chanson parle très exactement de mon petit appartement à Brooklyn. Je vis avec trois chiens.
0: Wow. Trois chiens.
1: And one seat.
2: Et une seule chaise.
1: And it's also about.
2: Mais elle parle aussi de mon esprit.
1: It's about.
2: En fait, elle parle du désordre qui règne à la fois dans ma tête et dans mon espace de vie. Quand je suis dans une période créative ou artistique, j'aime bien laisser ce petit désordre s'accumuler, parce qu'ensuite je peux tout remettre en ordre. Et ça apporte une forme de paix. Au fond, cette chanson est simplement le reflet de ces deux choses, ma maison et ma tête.
0: Je comprends. Tu décris Next comme un disque très personnel, construit à partir de ton espace à toi, depuis ton appartement, mais aussi comme un jeu. Et ça se voit jusque sur la pochette, où on voit deux enfants jouer à un jeu de société sur un plateau avec des cases, des directions. Alors Kendra, je te propose qu'on joue, nous aussi. J'ai apporté un dé, et à chaque lancée, le chiffre va nous guider vers une nouvelle direction et nous emmener quelque part dans ton univers. Est-ce que cela te va?
1: Sounds great.
0: Alors, je te laisse lancer le dé, Kendra, et on va voir où ça nous mène.
1: Eight,
0: yes.
1: Oui.
0: Tiens, 8. Eh bien, on commence par un lieu, Kendra, comme en ouverture de ton album. Dans Next, tu parles d'espace intime comme ton appartement et en même temps, on entend toute une mémoire de la musique new-yorkaise. Je pense au Brill Building ou à la Factory d'Andy Warhol. Est-ce que tu peux nous raconter ces lieux qui ont marqué la création musicale dans les années 60 et nous dire aussi ce qu'ils représentent pour toi, toi qui ne les as pas connus directement?
2: La musique que j'écoute est composée en grande majorité de soul des années 60 et 70. C'est vraiment ce qui m'inspire. Des musiques enregistrées avec du matériel plus ancien, avec un groupe réuni dans une même pièce. Et c'est exactement comme ça que ces albums étaient faits. Je crois que ces lieux me représentent énormément, parce qu'avec le Brill Building, avec Carole King, par exemple, il y a une véritable signature. Quand on entend l'une de ces chansons, on sait immédiatement qui l'a écrite et d'où elle vient. Et c'est la même chose avec la Factory. Quand on écoute le Velvet Underground, on est presque transporté là-bas. Dans ses sons, dans la manière dont Lou Reed écrivait ses chansons, dans les personnes qui se retrouvaient sur ses albums. Et au fond, c'est un peu pareil avec mon groupe. Je ne serais pas surprise que les musiciens qui jouent avec moi se retrouvent ensuite sur d'autres disques. Nous sommes tous amis. Nous faisons de la musique ensemble, puis nous faisons de la musique avec d'autres amis. C'est ce qui était si beau dans ces époques-là. Je pense aussi à Laurel Canyon dans les années 60. Les musiciens échangeaient leurs instruments, participaient aux projets des uns et des autres. Et quand on écoute ces disques, on entend cette camaraderie. On entend ces liens entre les gens. Et ça aussi, c'est une part importante de mon album.
0: En fait, ce qui est intéressant, c'est qu'on a presque deux énergies opposées. D'un côté, une forme d'usine à tubes, pour résumer rapidement ce qu'était The Brill Building, et de l'autre, la Factory, qui était un laboratoire artistique beaucoup plus libre dans le New York des années 60. Et aujourd'hui, en fait, ce que je comprends, c'est que tu as essayé de faire dialoguer ces deux énergies dans ta musique.
1: Absolument.
2: With my music, definitely the songwriting. Je crois que dans ma musique, l'écriture des chansons reste quelque chose de très pop dans sa sensibilité. Les chansons de cet album sont volontairement très simples. Je ne voulais rien de compliqué. Je voulais partir de structures d'accords simples, de paroles très directes.
1: easy lyrics.
2: Et en réalité, écrire une chanson simple, c'est extrêmement difficile. Ce sont même les plus difficiles à écrire. J'ai donc passé beaucoup de temps à enlever des couches, puis encore des couches, puis encore des couches, jusqu'à trouver le cœur de chaque chanson. Et ensuite seulement, j'ai commencé à rajouter des éléments, à faire revenir le groupe. Et c'est là que tout prend vie. L'énergie du groupe, nos personnalités, nos modes de vie. On traîne tous à Brooklyn. Certains d'entre nous sont DJ dans les bars. Et je crois qu'on entend notre manière de vivre dans cette musique.
1: Chauncey
2: et Primo sont nés à New York.
1: Monty
2: y vit depuis longtemps. Quant à moi, cela fait maintenant 20 ans que j'y habite. Cette ville possède une énergie particulière, comme Paris possède sa propre énergie. Quand on vit dans une ville aussi riche d'histoire, de culture et d'art, au fil du temps, elle finit par faire partie de vous. Et je crois sincèrement que New York a joué un rôle tellement important dans ma vie d'artiste que son influence s'est naturellement infiltrée dans ma musique. Et sur cet album, on l'entend vraiment, dans les sons, dans les mélodies, mais aussi dans les paroles. Et je crois que ce qui constitue mon hommage à cette époque, c'est que je voulais vraiment faire un album où les chansons seraient au cœur de tout. J'ai passé énormément de temps à les construire, d'abord chez moi, à faire des maquettes, à les développer, à bâtir tout un univers. Ensuite, j'ai fait venir mon groupe, Supremo, Chauncey, Monty, qui jouent sur l'album. Et je leur ai dit, vous êtes chanteurs maintenant. Parce que sur beaucoup de mes précédents disques, c'est moi qui chantais toutes les voix et qui les empilais les unes sur les autres. Cette fois, je voulais peindre une image avec les voix des musiciens de mon groupe. Je cherchais toutes les manières possibles de rendre une chanson la plus forte possible. Je n'ai pas commencé par penser à la production ou quoi que ce soit d'autre. D'abord, j'ai écrit les chansons, j'ai fait les maquettes. Puis, nous les avons jouées en tournée. Nous avons fait plusieurs concerts aux États-Unis et nous avons porté ces chansons avec nous, soir après soir, sur scène. Nous les avons chantées chaque soir, nous avons vécu avec elles, nous les avons travaillées. Et ensuite, nous sommes partis dans l'Ohio, là où se trouve mon label Coal Mine Records. Et nous les avons enregistrées en live, exactement comme on faisait autrefois. Nous étions tous dans la même pièce, nous vivions ensemble, nous dînions ensemble tous les soirs, nous sommes même allés voir Alanis Morissette ensemble. C'était une expérience très particulière. Et je crois que les disques de cette époque sont grands parce qu'on y ressent l'expérience humaine. On sent la manière dont les gens vivaient dans ces chansons. On sent aussi la présence des musiciens qui les ont joués.
0: Une ville, celle de New York, en hiver, un appartement éclairé et le temps qui s'étire entre mémoire musicale et espace intime. On écoute Back With Me, une chanson de Kendra Morris qui est avec nous aujourd'hui sur RFI.

0: On change de pièce, Kendra?
1: Yes.
2: Let's go.
0: Alors, je te laisse relancer le dé.
1: 5.
0: 5. Ok. Petit pas, mais le mouvement est déjà bien là. Dans ton album, Kendra, où l'on passe vraiment d'un univers à un autre, du funk au rocksteady jusqu'au dub. Flatire, par exemple, est un hommage au reggae des années 60 que tu as découvert, semble-t-il, dans la discothèque de tes parents. Elle ressemblait à quoi, cette discothèque? Et tu avais quel âge quand tu as commencé à fouiller dedans?
3: J'ai découvert leur collection de disques quand j'avais probablement 8 ans. Ils nous passaient des disques pour nous faire sortir du lit et faire nos corvées. La journée commençait souvent avec un vinyle. À cette époque, mes parents allaient souvent en Jamaïque. Ils y retournaient régulièrement et rapportaient des disques à chaque voyage. Et pour faire la fête. Ils avaient des amis là-bas. Ils y passaient leurs vacances et à chaque fois, ils revenaient avec de nouveaux albums. Puis, quand je suis partie vivre ma propre vie, j'ai discrètement embarqué toute leur collection. Il y avait notamment des albums de Half Pint.
1: I snuck away with all their records and I got to re-dive into these and they had records like this guy Half Pint.
3: Je crois qu'il y avait aussi du King Tubby, mais je ne me souviens plus très bien. Il y avait beaucoup de soul également.
1: I can't really remember. It was a lot of soul, but I just really remember, especially that Half Pint.
3: Et je me rappelle surtout de ce disque de Half Pint. C'était un très jeune chanteur jamaïcain et j'adorais ce qu'il faisait. C'était un disque de dub.
1: And I just remember. Really, I actually recently refound that record and bought it
3: because je me souviens encore de ma réaction. Mais qu'est-ce que c'est que ça? C'est génial.
1: And then I've always just loved like growing up in Florida.
3: D'ailleurs, j'ai récemment retrouvé ce disque et je l'ai racheté. C'est vraiment le premier qui m'a fait cet effet-là. Et puis, en grandissant en Floride, le reggae faisait aussi partie du paysage. J'habitais près de la plage et cette musique était partout autour de moi. Je l'ai retrouvé plusieurs fois au cours de ma vie. Je m'en suis éloignée, puis j'y suis revenue. Pour Flatire, tout a commencé très simplement. J'étais chez moi, en train d'écrire. Ces derniers temps, j'aime bien composer à partir de petites boucles rythmiques sur mon Casio. Ensuite, je prends une guitare. Je gratte quelques accords et cette chanson est sortie presque naturellement. Je laisse toujours les chansons m'emmener là où elles ont envie d'aller. Je crois que c'est aussi pour ça que mes morceaux sont parfois si différents les uns des autres. Je suis constamment en train d'absorber ce qui m'entoure. Même pendant cette tournée, je passe beaucoup de temps à regarder par la fenêtre, à rester dans mes pensées, à tout observer. Parce que je sais que les expériences que je vis aujourd'hui finiront probablement un jour dans une chanson. C'est ça qui est magique dans la création. Pour Flatire, une fois la musique écrite, je me suis mise aux paroles. Je suis aussi artiste visuel et je suis toujours en train d'essayer de nouvelles idées. Parfois la magie opère, parfois tout tombe à plat, et j'ai besoin d'essayer. Et au fond, Flatire parle de ça. D'avancer malgré tout, d'essayer toutes sortes de choses. C'est aussi une manière de me moquer un peu de moi-même. C'est pour ça que j'ai eu envie que les garçons chantent ces chœurs très doo-wop, très dub, en répétant You're a fool girl, go back to school girl.
1: I do. I feel like a big dummy.
3: Parce que parfois, franchement, je me sens un peu idiote.
1: You have to like laugh at yourself.
3: Mais il faut savoir rire de soi-même. Si on ne peut pas rire de soi-même, à quoi bon?
1: What's the point? Like, this all just
3: tout ça doit rester un plaisir. Alors cette chanson, c'est aussi celle où j'ai laissé les autres se moquer gentiment de moi.
0: Et est-ce que tu dirais justement que ton dernier album, c'est une manière de faire dialoguer comme ça toutes les influences et notamment tous les disques que tu as découverts dans la discothèque de tes parents?
3: Oui, ce dernier album rassemble un peu tout ce qui me constitue. C'est probablement mon disque préféré parmi tous ceux que j'ai fait. Je l'ai aussi coproduit avec mon ami Terry, qui dirige Colmine Records, et je me souviens lui avoir dit, cette fois, je suis prête à vraiment y mettre ma propre signature. Et au fond, cet album est une accumulation de conversations, d'influences, de choses très différentes qui se rencontrent. Je crois que c'est aussi pour ça que l'idée du jeu de société s'est imposée. C'était la seule manière de guider l'auditeur à travers ce voyage. Comme je suis aussi artiste visuel, je me demandais comment donner une forme à tout ça, comment rassembler toutes ces facettes de moi-même, comment les raconter. Parce que chacune de ces chansons est aussi quelque chose de très visuel pour moi. Quand j'écris, je vois des couleurs, j'imagine des images, des vidéos, tout un univers autour de la musique. Je voulais que l'on ressente cette dimension visuelle en écoutant l'album. J'avais envie que l'on ait l'impression d'entrer dans un véritable univers. Et je crois que j'y suis arrivée. Enfin, je ne sais pas. Mais en tout cas, moi, j'en suis très heureuse.
2: C'est intéressant et je te le confirme, savoir que tu écris avec toutes ces images en tête, parce que c'est peut-être ce qui explique ton talent de lyriciste et de songwriter.

0: flat tire, pneu crevé en français. Est-ce qu'on continue le jeu, Kendra? Est-ce que tu te sens d'attaque à ouvrir une nouvelle porte de ton univers?
1: Let's go. Trois.
0: Alors là, on quitte un peu les lieux, Kendra, et on glisse vers quelque chose de plus intime. Tes chansons, Kendra, elles parlent de désir, de manque, d'attente, de relations très fortes. Et elles passent aussi par des styles très marqués, comme le doo-wop ou la soul. Qu'est-ce que tu penses que ces musiques, elles te permettent de dire que tu ne dirais pas autrement?
1: Moi, j'écris dans des journaux intimes depuis que je suis enfant. J'ai toujours tenu des carnets. Et puis quand je suis devenue musicienne, j'ai compris que je pouvais faire la même chose à travers mes chansons. Très souvent, quand je ressens quelque chose, la seule manière pour moi de comprendre ce que je suis en train de vivre, c'est de créer à partir de ça. Parce que parfois, même quand je m'assois pour écrire une chanson, je ne sais pas vraiment de quoi elle va parler. J'essaie simplement de me connecter à quelque chose, à l'inspiration, à ce qui vient. Et souvent, quand je réécoute la chanson après coup, je me rends compte que je traversais quelque chose, je me dis. Ah oui, en fait, c'est de ça que ça parlait. Parfois, c'est quelque chose qui remonte à très loin, quelque chose que j'avais un peu enfoui. Et parfois, ça va paraître étrange. C'est peut-être quelque chose que je n'ai pas encore vécu, comme si le fait de l'écrire le faisait advenir. Je crois vraiment que la musique capte quelque chose qui dépasse les êtres humains. Je ne sais même pas comment décrire cette magie qui se produit quand des gens créent ensemble dans une pièce ou sur une scène et la manière dont cela nous fait sentir les choses. La musique peut sauver quelqu'un. C'est quelque chose de très puissant. C'est une forme de guérison. En ce moment, je chante dans une maison de retraite avec une amie.
2: It's the most amazing thing. I've done it just two times so far, but I go.
1: Je ne l'ai fait que deux fois jusqu'à présent, mais je vais chanter pour des personnes âgées qui vivent entre ces murs.
2: Are confined to their, you know, this one, these walls, and just to watch.
1: Et voir leur visage s'illuminer, c'est incroyable.
2: Like that's so much more magical.
1: Parfois, c'est encore plus fort que ce qu'on ressent soi-même en créant. Parce qu'on réalise que ce qu'on a traversé ou ce qu'on a réussi à transmettre peut toucher quelqu'un d'autre. Et ça, c'est magnifique. La seule promesse que je me fais quand j'écris, c'est de toujours dire la vérité. Je ne cache rien. Ça me crée parfois quelques problèmes.
2: But if I was to lie in a song, then it would be a crap song, and I don't want to put it out.
1: Mais si je mentais dans une chanson, ce serait une mauvaise chanson. Je n'aurais pas envie de la sortir.
2: If it's like something that I have to remember.
1: Quand j'écris, je me rappelle aussi qu'un jour, quelqu'un me demandera peut-être en interview ce que raconte cette chanson.
2: Then you have to deal with, you know, but.
1: Et là, il faudra répondre. Même si, au fond, on a toujours le droit de dire non. Tu le sais mieux que personne. On peut toujours répondre que c'est un secret. Les mystères ont leur importance aussi. Mais moi, j'aime expliquer d'où vient ma musique.
0: Kendra, est-ce que tu dirais que chaque style porte déjà une émotion pour toi? Par exemple, est-ce que le doo-wop a quelque chose de très direct, presque naïf dans la manière de dire l'amour? Et est-ce que c'est pour ça que ça t'attire?
1: Quand j'ai demandé aux garçons de chanter sur l'album, aucun des trois n'est vraiment chanteur de formation. Chauncey est probablement celui qui est le plus à l'aise vocalement. Moi, j'avais déjà écrit toutes les harmonies. J'arrange des voix depuis que je suis enfant. Certaines de ces harmonies sont assez complexes. Quand j'ai commencé à leur apprendre les parties, je voyais leurs yeux s'agrandir et ils me regardaient en disant « Attends, quoi ?» Alors je leur chantais ce que j'avais en tête, je leur montrais comment faire.
2: A lot of the singers in the 60s were
1: Mais ce que j'aime dans le doo-wop, justement, c'est que beaucoup de ces chanteurs des années 60 ne savaient pas vraiment ce qu'ils faisaient. Beaucoup de ces groupes chantaient avant tout à l'instinct. C'est ça que j'aime. J'aime l'imperfection. Je n'aime pas les musiques remplies d'effets, de compression, retravaillées encore et encore par ordinateur. Pour moi, l'émotion se trouve dans les erreurs, dans les notes ratées, et même dans ce qu'on ne chante pas. Certaines de mes chansons préférées sont des chansons où l'on entend la voix se casser. Quand on écoute aujourd'hui une grande star de la pop qui décide soudainement d'enregistrer un morceau de doo-wop, ça ne fonctionne pas toujours. Parce qu'on a doublé les voix, puis triplé les voix, ajouté ceci, ajouté cela. Et au final, on écoute la chanson, mais on ne ressent plus grand-chose. Alors que quand on entend les imperfections, c'est là que tout se passe.
0: Des émotions qui débordent, portées par des harmonies héritées d'une autre époque, celle de ces groupes féminins des années 60 qui mêlaient glamour et puissance vocale et fragilité aussi. Nous sommes au New Morning à Paris en compagnie de l'artiste.

0: Avec ton quatrième album, Kendra Morris, on traverse beaucoup d'états, des moments très intenses, parfois tourmentés, jusqu'à quelque chose de plus calme, plus lumineux. Est-ce que tu avais conscience de cette progression en l'écrivant, ou est-ce qu'elle s'est révélée après coup en assemblant les morceaux ?
1: Definitely revealed itself afterwards. I was going through.
2: Je crois que cette progression s'est surtout révélée après coup.
0: Lumineux. Est-ce que tu avais conscience de cette progression en l'écrivant, ou est-ce qu'elle s'est révélée après coup en assemblant les morceaux?
1: Definitely revealed itself afterwards. I was going through.
2: Je crois que cette progression s'est surtout révélée après coup.
1: Part, there's a few songs on the album.

0: Ce qui m'attend ensuite, ce sont de nouvelles expériences. Elles sont infinies. Les possibilités sont infinies. Au fond, les seules limites sont celles qu'on s'impose à soi-même. Alors oui.
1: Je me disais que peut-être la réponse est déjà là, en fait, quelque part, dans une chanson où l'amour est différent, plus ouvert, plus apaisé. Est-ce que ça te va, Kendra, si on referme cette conversation avec Dear Buddy?
2: That's one of my favorites. That one is just so
0: C'est l'une
2: sweet.
0: De mes chansons
2: that
0: préférées,
2: one,
0: je la trouve tellement douce.
2: I have an 11-year-old.
0: J'ai un fils de 11 ans.
2: When you have,
0: et quand on a un enfant,
2: when you have a child,
0: on sait aussi,
2: and you know, as you get older,
0: en grandissant soi-même, à quel point la vie peut être difficile parfois.
2: You can't,
0: les choix qu'il faut faire, les épreuves qu'il faut traverser. Et on comprend qu'on ne pourra jamais rendre le monde parfait pour eux. On peut simplement être là. On devient en quelque sorte un guide qui les aide à traverser les moments compliqués, les passages difficiles. Alors cette chanson, c'est un peu une lettre. Une lettre à toutes les personnes qui élèvent un enfant, ou une nièce, ou un neveu. Ou un petit enfant.
2: It's just
0: même simplement un frère ou une sœur plus jeune. J'essayais de mettre des mots sur cette idée. Comment dire à quelqu'un que ce ne sera pas toujours facile, mais que c'est aussi nécessaire. Parce que ce sont ces expériences qui vont te rendre plus fort, qui vont t'aider à avancer. Et moi, je serai à côté de toi, mais je ne pourrai pas le faire à ta place.
1: Merci beaucoup, Kendra. Thank you very much.
3: Oh, nice.
1: Thank you.

Après avoir lancé les dés et traversé l'univers de Kendra Morris, il ne nous reste plus qu'à refermer la partie. Un grand merci au New Morning pour son accueil, à Kendra Morris de nous avoir ouvert les portes de son univers avec autant de générosité, ainsi qu'à Benjamin Sarallier qui a réalisé cette émission et à Camille Rock qui l'a mixée. Et comme dans tous les bons jeux, une partie en appelle souvent une autre. On se retrouve demain, même endroit, même heure, pour partir à la rencontre de Magali Cotta, plus connue sous le nom de Canine, une artiste française qui n'a jamais cessé de suivre son propre chemin entre fragilité assumée et audace musicale. Dans quelques instants, un nouveau journal sur RFI, mais pour l'heure, on fait durer le plaisir de cette rencontre avec After Midnight, un autre extrait du dernier album de Kendra Morris, disponible chez Columbine Records.

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4: Bonjour et bienvenue, 15h TU, 17h à Paris, le journal sur RFI.
2: Gilles Moreau.
4: L'Ukraine en guerre contre la Russie se dote d'un nouveau ministre de la Défense. Il succède au populaire Mykhaïlo Fedorov, dont le départ a provoqué des manifestations d'ampleur et qui réclame la tenue d'élections à suivre dans un instant. Au sommaire également, l'escalade dans le Golfe. Les Émirats Arabes Unis décrètent le gel du commerce et des transactions financières avec l'Iran. La Floride, théâtre d'une surprise aux primaires démocrates avec la victoire de la candidate issue de la gauche socialiste. Et en Europe, la température des océans et des mers s'élève sous l'effet du changement climatique. Un nouveau ministre de la Défense en Ukraine. Le Parlement a approuvé ce matin la nomination d'Evgeny Kmara à ce poste, bien sûr stratégique en ces temps de guerre. Cet ancien patron des forces spéciales ukrainiennes succède à Mykhaïlo Fedorov, son prédécesseur populaire, dont le limogeage a provoqué d'importantes manifestations dans tout le pays. Fedorov réclame la tenue d'élections malgré la guerre et sans désavouer nommément Volodymyr Zelensky. Il met en avant un problème, je cite, systémique de gouvernance dans son pays. À Kiev, ses propos suscitent intérêt et aussi appréhension. Ce matin, notre correspondante Emmanuelle Chaz s'est rendue au milieu des manifestants.
5: À Kiev, dans le parc Mariinsky, tout près du Parlement, quelques dizaines de manifestants se sont déplacés. Ce matin, certains sont là en soutien à Mykhaïlo Fedorov, d'autres sont plus neutres. Anna est interprète, elle est venue pour exprimer sa frustration.
6: Les gens sont rassemblés ici, non pas pour Fedorov en tant que président, mais pour Fedorov en tant que ministre de la Défense. Les gens sont ici uniquement pour que le gouvernement écoute le peuple, pour que le dialogue ait lieu.
5: Artem, ingénieur en radioélectronique, a écouté les déclarations de Mykhaïlo Fedorov et il s'inquiète. Ce chaos politique fragilise l'Ukraine.
7: D'un côté, il a raison de dire qu'une guerre prolongée détruit notre démocratie. Mais organiser des élections est extrêmement difficile. Ça peut engendrer des divisions au sein de la société et le défi technique que ça représente est considérable.
5: Depuis plus d'un mois, ces manifestants demandent davantage de transparence de la part du gouvernement. Tout comme Mykhaïlo Fedorov, ils exigent une démocratie plus saine, mais ils ne veulent pas non plus être instrumentalisés. Ils scandent « Nous ne sommes pas russes » et ils entendent bien ne pas voir leur mouvement récupéré à des fins de déstabilisation de l'Ukraine, déjà en situation précaire à cause de la guerre. Emmanuel Chaz, Kiev, RFI.
4: La guerre Russie-Ukraine a fait de nouvelles victimes civiles, notamment à Kherson, cette ville du sud de l'Ukraine, régulièrement ciblée par des frappes russes. Ce matin, l'une de ces frappes a touché un bus, tuant 4 personnes en blessant 4 autres. Sachez aussi que les deux pays ont procédé à un nouvel échange de prisonniers de guerre, concernant précisément 103 personnes dans chaque camp. Il déplore des mesures très regrettables. Le Japon a réagi à l'annonce de nouvelles sanctions américaines contre la Cour pénale internationale. Proche allié des États-Unis, le Japon est aussi le premier contributeur au financement de l'OCPI. La Cour qui, de son côté, accuse Washington de saper l'état de droit. Les nouvelles sanctions visent la présidente de l'OCPI, la japonaise Tomoko Akane, ainsi qu'un autre magistrat, le Sénégalais Abdoulaye Sey. Tous les deux appartiennent à une institution politisée, selon Washington. Les primaires aux États-Unis, nous sommes à moins de 3 mois des élections de mi-mandat. Hier, les électeurs démocrates et républicains de Floride ont choisi leur candidat. Quels enseignements des deux côtés? Premier élément à retenir, Théo Conscience, c'est le nouveau succès de l'aile gauche du Parti démocrate qui a le vent en poupe.
3: C'est la socialiste Angie Nixon qui a remporté l'investiture démocrate pour le siège au Sénat. Elle s'est largement imposée sur Alex Vindman, le candidat de l'establishment du parti. Une victoire d'autant plus remarquable que cette syndicaliste a dépensé 16 fois moins d'argent que son concurrent pour faire campagne. L'autre enseignement côté républicain, c'est que la marque Trump n'est pas synonyme de victoire automatique. Le candidat controversé Cory Mills, qui avait reçu le soutien du président américain, s'est incliné hier. Il était accusé d'agression et de menace de diffusion de revenge porn. Pour le poste de gouverneur en revanche, c'est bien le candidat soutenu par Donald Trump, Byron Donalds, qui s'est imposé. Il pourrait devenir le premier gouverneur afro-américain de l'état de Floride. Il sera opposé au démocrate David Jolie, un transfuge républicain et un profil centriste donc dans cet état ancré à droite depuis 10 ans où les républicains ont récemment opéré un redécoupage électoral pour conforter leur emprise. Les démocrates espèrent néanmoins augmenter leur nombre de députés, sachant qu'ils n'ont besoin que de 3 sièges au niveau national pour faire basculer la Chambre des représentants.
4: Théo Conscience, Donald Trump relâche la pression sur le Canada. Il a décidé de repousser de 3 jours les droits de douane de 50% qui devaient frapper dès aujourd'hui des centaines de produits canadiens. Répit de dernière minute que le président américain a expliqué par la conclusion in extremis d'un accord. À Gaza, les autorités sanitaires avancent un bilan très lourd après une frappe israélienne sur un commissariat de police. 7 morts et au moins 22 blessés. La France et l'Allemagne condamne avec la plus grande fermeté les propos tenus cette semaine par le ministre israélien d'extrême droite Ben Gvir. Selon lui, je cite, Israël devrait tuer 30 ou 40 personnes chaque nuit à Gaza. Les Émirats Arabes Unis décrètent le gel de toutes leurs relations commerciales et financières avec l'Iran, conséquence de l'escalade régionale dans le Golfe. Les autorités émiraties accusent Téhéran d'avoir tiré hier 2 missiles vers leur territoire, ce que l'Iran dément. Ce gel devrait pénaliser surtout la République islamique. Explication de Pierre-Olivier.
8: Depuis des décennies, les Émirats sont la porte de sortie de l'Iran vers le monde. Téhéran, visé par des sanctions américaines qui l'isolent économiquement, utilisait jusqu'à présent les Émirats comme un hub logistique pour son commerce international. Au fil des ans, les Émirats se sont spécialisés dans la réexportation de biens iraniens pour plus de 5 milliards de dollars en 2023. Et les chiffres parlent d'eux-mêmes. 8500 entreprises iraniennes sont implantées aux Émirats. 500 000 Iraniens y vivent. Et avant la guerre, plus de 200 vols commerciaux par semaine reliaient l'Iran aux Émirats. Car Téhéran est extrêmement dépendant de ses échanges avec les Émirats. C'est par leur intermédiaire que l'Iran importe bon nombre de ses biens manufacturés, équipements industriels et produits de consommation courante. Mais ce gel des relations commerciales entre les Émirats et l'Iran risque de fragiliser un peu plus l'économie iranienne, au moment même où Washington fait tout pour étouffer financièrement Téhéran, qui connaît une inflation sans précédent de 66% depuis le début de la guerre.
4: C'était Pierre-Olivier du Service International.
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4: En France, entrée en vigueur d'une loi qui représente beaucoup d'espoir pour certains malades. La loi qui crée un droit à l'aide à mourir est publiée au Journal officiel, daté de ce mercredi. Cette publication marque la fin d'un marathon législatif et aussi d'un débat qui aura duré des années en France. L'actualité dans l'Hexagone, c'est aussi le décès accidentel d'une figure du macronisme, François Patria, président du groupe macroniste au Sénat. Il fut l'un des premiers soutiens du chef de l'État. François Patria est décédé des suites d'un accident de vélo à l'âge de 83 ans. Les fortes chaleurs n'épargnent pas les mers et les océans. La France métropolitaine a connu depuis la mi-juin quelques 52 jours de fortes chaleurs, un record qui arrive bien devant les canicules de 2022 et de 2003 selon Météo France. Au-delà de la France, c'est toute l'Europe qui souffre de cet été très torride. À cause du changement climatique, le vieux continent s'échauffe 2 fois plus vite que le reste de la planète et ce qui vaut pour la Terre vaut encore plus pour les mers. Stéphanie Schuller.
9: 33 degrés. C'est la température de l'eau enregistrée début août par une bouée au large de l'île espagnole de Majorque. Il fait chaud dans les mers européennes. Plus 2 degrés en Méditerranée. Le golfe de Gascogne affiche une hausse de 1,4 degrés. Et même la région celtique autour de l'Irlande et l'ouest de la Grande-Bretagne n'est pas épargnée avec 1,3 degrés. Cette canicule marine européenne n'impressionne pas seulement par son intensité, mais aussi par son étendue. Car la chaleur ne s'accumule plus uniquement près des littoraux où l'eau est moins profonde. Non, en Méditerranée orientale, 70% de la zone sont affectées. Sans réchauffement planétaire, seuls 9% seraient touchés, selon les données du World Weather Attribution. Et les scientifiques de ce collectif reconnu sont formels. La hausse des températures marines est directement liée au fait que nous continuons de brûler du charbon, du pétrole et du gaz. Car les mers et les océans absorbent 90% de l'énergie excédentaire due au changement climatique, avec de lourdes conséquences sur les écosystèmes et les humains qui en dépendent.
4: Stéphanie Schuller du service environnement. Bref, avant de conclure, un éboulement sur un site d'exploitation aurifère sur la frontière entre le Cameroun et la République centrafricaine. Des dizaines de corps sans vie ont été extraits. Les recherches se poursuivent. Enfin, football entre l'AS Monaco et Paul Pogba, c'est le divorce. Le club de la Principauté et le milieu de terrain de 33 ans ont mis un terme à leur collaboration. Pogba ne sera resté qu'une saison au club de la Principauté. Il n'est jamais parvenu à retrouver avec Monaco le niveau physique nécessaire pour le très haut niveau. C'est la fin du journal. Merci d'avoir écouté. 17h10 ici à Paris. 2 heures de moins en temps universel. À suivre BPM.
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20: Bonjour à vous et bienvenue dans BPM. Aujourd'hui, je vous emmène à la rencontre de Kendra Morris, une chanteuse et productrice américaine dont la voix surprend autant qu'elle impressionne, tant elle semble parfois venue d'une autre époque. Avec son 4e album, Next, Kendra Morris nous ouvre les portes de son univers. Un appartement de Brooklyn, 3 chiens, des piles de carnets, des disques de soul, de doo-wop et de reggae, et des chansons qui ressemblent aux pages d'un journal intime. Un disque à la fois très personnel et profondément habité, pensé comme un jeu, un espace à parcourir. Et si, pour y entrer, on commençait par pousser la porte de

0: Bonjour Kendra, hi Kendra, bienvenue dans Bepern, welcome. Merci de nous accorder un peu de temps juste avant ton concert parisien ici au New Morning. Comment tu te sens?
1: I'm feeling great.
2: Je me sens super bien.
1: I've had so much fun. I've been on.
2: Je me suis beaucoup amusée. Ça fait maintenant environ une semaine et demie que je suis sur la route et je pourrais continuer encore deux semaines. Mais malheureusement, ça se termine jeudi.
0: À Kendra, on vient d'écouter In My House, dans ma maison en français, le titre d'ouverture de ton dernier album, un titre qui nous donne l'impression d'entrer dans ton album comme dans un lieu, un espace vivant, un peu chaotique où l'on passe d'une pièce à l'autre entre intimité et agitation. Est-ce que c'est comme ça que tu l'as pensé toi aussi?
1: 100%.
2: Oui, complètement.
1: The song In My House is it is exactly about.
2: Cette chanson parle très exactement de mon petit appartement à Brooklyn. Je vis avec trois chiens.
0: Wow. Trois chiens.
2: Et une seule chaise. Mais elle parle aussi de mon esprit. En fait, elle parle du désordre qui règne à la fois dans ma tête et dans mon espace de vie. Quand je suis dans une période créative ou artistique, j'aime bien laisser ce petit désordre s'accumuler. Parce qu'ensuite, je peux tout remettre en ordre. Et ça apporte une forme de paix. Au fond, cette chanson est simplement le reflet de ces deux choses, ma maison et ma tête.
0: Je comprends. Tu décris Next comme un disque très personnel, construit à partir de ton espace à toi, depuis ton appartement, mais aussi comme un jeu. Et ça se voit jusque sur la pochette, où on voit deux enfants jouer à un jeu de société sur un plateau avec des cases, des directions. Alors Kendra, je te propose qu'on joue, nous aussi. J'ai apporté un dé, et à chaque lancée, le chiffre va nous guider vers une nouvelle direction et nous emmener quelque part dans ton univers. Est-ce que cela te va?
1: Sounds great.
0: Alors, je te laisse lancer le dé, Kendra, et on va voir où ça nous mène.
1: Eight, huit.
0: Yes.
1: Oui.
0: Tiens, huit. Eh bien, on commence par un lieu, Kendra, comme en ouverture de ton album. Dans Next, tu parles d'espace intime comme ton appartement et en même temps, on entend toute une mémoire de la musique new-yorkaise. Je pense au Brill Building ou à la Factory d'Andy Warhol. Est-ce que tu peux nous raconter ces lieux qui ont marqué la création musicale dans les années 60 et nous dire aussi ce qu'ils représentent pour toi, toi qui ne les as pas connus directement?
2: La musique que j'écoute est composée en grande majorité de soul des années 60 et 70. C'est vraiment ce qui m'inspire. Des musiques enregistrées avec du matériel plus ancien, avec un groupe réuni dans une même pièce. Et c'est exactement comme ça que ces albums étaient faits. Je crois que ces lieux me représentent énormément, parce qu'avec le Brill Building, avec Carole King, par exemple, il y a une véritable signature. Quand on entend l'une de ces chansons, on sait immédiatement qui l'a écrite et d'où elle vient. Et c'est la même chose avec la Factory. Quand on écoute le Velvet Underground, on est presque transporté là-bas. Dans ses sons, dans la manière dont Lou Reed écrivait ses chansons, dans les personnes qui se retrouvaient sur ses albums. Et au fond, c'est un peu pareil avec mon groupe. Je ne serais pas surprise que les musiciens qui jouent avec moi se retrouvent ensuite sur d'autres disques. Nous sommes tous amis. Nous faisons de la musique ensemble, puis nous faisons de la musique avec d'autres amis. C'est ce qui était si beau dans ces époques-là. Je pense aussi à Laurel Canyon dans les années 60. Les musiciens échangeaient leurs instruments, participaient aux projets des uns et des autres. Et quand on écoute ces disques, on entend cette camaraderie. On entend ces liens entre les gens. Et ça aussi, c'est une part importante de mon album.
0: En fait, ce qui est intéressant, c'est qu'on a presque deux énergies opposées. D'un côté, une forme d'usine à tube, pour résumer rapidement ce qu'était The Brill Building, et de l'autre, la Factory, qui était un laboratoire artistique beaucoup plus libre dans le New York des années 60. Et aujourd'hui, en fait, ce que je comprends, c'est que tu as essayé de faire dialoguer ces deux énergies dans ta musique.
1: Absolutely. I think
2: absolument.
1: With my music, definitely there, though songwriting.
2: Je crois que dans ma musique, l'écriture des chansons reste quelque chose de très pop dans sa sensibilité. Les chansons de cet album sont volontairement très simples. Je ne voulais rien de compliqué. Je voulais partir de structures d'accords simples, de paroles très directes.
1: easy lyrics.
2: Et en réalité, écrire une chanson simple, c'est extrêmement difficile. Ce sont même les plus difficiles à écrire. J'ai donc passé beaucoup de temps à enlever des couches, puis encore des couches, puis encore des couches, jusqu'à trouver le cœur de chaque chanson. Et ensuite seulement, j'ai commencé à rajouter des éléments, à faire revenir le groupe. Et c'est là que tout prend vie. L'énergie du groupe, nos personnalités, nos modes de vie. On traîne tous à Brooklyn. Certains d'entre nous sont DJ dans les bars. Et je crois qu'on entend notre manière de vivre dans cette musique.
1: Everyone in the band, Chauncey and Primo are born in New York.
2: Chauncey et Primo sont nés à New York.
1: And Monty has lived in New York for a long time.
2: Monty vit depuis longtemps. Quant à moi, cela fait maintenant 20 ans que j'y habite.
1: That city has a certain energy, just like
2: cette ville possède une énergie particulière. Comme Paris possède sa propre énergie.
1: With such a wealth of history and culture.
2: Quand on vit dans une ville aussi riche d'histoire, de culture et d'art, au fil du temps, elle finit par faire partie de vous. Et je crois sincèrement que New York a joué un rôle tellement important dans ma vie d'artiste que son influence s'est naturellement infiltrée dans ma musique.
1: This record, you can really
2: et sur cet album, on l'entend vraiment. Dans les sons, dans les mélodies, mais aussi dans les paroles.
1: I think what is sort of my ode to that is just
2: et je crois que ce qui constitue mon hommage à cette époque, c'est que je voulais vraiment faire un album où les chansons seraient au cœur de tout.
1: I spent a lot of time.
2: J'ai passé énormément de temps à les construire, d'abord chez moi, à faire des maquettes, à les développer, à bâtir tout un univers. Ensuite, j'ai fait venir mon groupe, Supremo, Chauncey, Monty, qui jouent sur l'album. Et je leur ai dit, vous êtes chanteurs maintenant. Parce que sur beaucoup de mes précédents disques, c'est moi qui chantais toutes les voix et qui les empilais les unes sur les autres. Cette fois, je voulais peindre une image avec les voix des musiciens de mon groupe. Je cherchais toutes les manières possibles de rendre une chanson la plus forte possible. Je n'ai pas commencé par penser à la production ou quoi que ce soit d'autre. D'abord, j'ai écrit les chansons, j'ai fait les maquettes. Puis, nous les avons jouées en tournée. Nous avons fait plusieurs concerts aux États-Unis et nous avons porté ces chansons avec nous, soir après soir, sur scène. Nous les avons chantées chaque soir, nous avons vécu avec elles, nous les avons travaillées. Et ensuite, nous sommes partis dans l'Ohio, là où se trouve mon label Coal Mine Records. Et nous les avons enregistrées en live, exactement comme on faisait autrefois. Nous étions tous dans la même pièce, nous vivions ensemble, nous dînions ensemble tous les soirs, nous sommes même allés voir Alanis Morissette ensemble. C'était une expérience très particulière. Et je crois que les disques de cette époque sont grands parce qu'on y ressent l'expérience humaine. On sent la manière dont les gens vivaient dans ces chansons. On sent aussi la présence des musiciens qui les ont joués.
0: Une ville, celle de New York, en hiver, un appartement éclairé et le temps qui s'étire entre mémoire musicale et espace intime. On écoute Back With Me, une chanson de Kendra Morris qui est avec nous aujourd'hui sur RFI.

0: On change de pièce, Kendra.
1: Yes.
2: Let's go.
0: Alors, je te laisse relancer le dé.
1: 5.
0: 5. Ok. Petit pas, mais le mouvement est déjà bien là. Dans ton album, Kendra, où l'on passe vraiment d'un univers à un autre, du funk au rocksteady jusqu'au dub. Flatire, par exemple, est un hommage au reggae des années 60 que tu as découvert, semble-t-il, dans la discothèque de tes parents. Elle ressemblait à quoi, cette discothèque? Et tu avais quel âge quand tu as commencé à fouiller dedans?
3: J'ai découvert leur collection de disques quand j'avais probablement 8 ans. Ils nous passaient des disques pour nous faire sortir du lit et faire nos corvées. La journée commençait souvent avec un vinyle. À cette époque, mes parents allaient souvent en Jamaïque. Ils y retournaient régulièrement et rapportaient des disques à chaque voyage.
4: Et
3: pour faire la fête. Ils avaient des amis là-bas. Ils y passaient leurs vacances et à chaque fois, ils revenaient avec de nouveaux albums. Puis, quand je suis partie vivre ma propre vie, j'ai discrètement embarqué toute leur collection. Il y avait notamment des albums de Half Pint. Je crois qu'il y avait aussi du King Tubby, mais je ne me souviens plus très bien. Il y avait beaucoup de soul également. Et je me rappelle surtout de ce disque de Half Pint. C'était un très jeune chanteur jamaïcain et j'adorais ce qu'il faisait. C'était un disque de dub. Je me souviens encore de ma réaction. Mais qu'est-ce que c'est que ça? C'est génial! D'ailleurs, j'ai récemment retrouvé ce disque et je l'ai racheté. C'est vraiment le premier qui m'a fait cet effet-là. Et puis, en grandissant, en Floride, le reggae faisait aussi partie du paysage. J'habitais près de la plage et cette musique était partout autour de moi. Je l'ai retrouvé plusieurs fois au cours de ma vie. Je m'en suis éloignée, puis j'y suis revenue. Pour Flat Tire, tout a commencé très simplement. J'étais chez moi, en train d'écrire. Ces derniers temps, j'aime bien composer à partir de petites boucles rythmiques sur mon Casio. Ensuite, je prends une guitare. Je gratte quelques accords et cette chanson est sortie presque naturellement. Je laisse toujours les chansons m'emmener là où elles ont envie d'aller. Je crois que c'est aussi pour ça que mes morceaux sont parfois si différents les uns des autres. Je suis constamment en train d'absorber ce qui m'entoure. Même pendant cette tournée, je passe beaucoup de temps à regarder par la fenêtre, à rester dans mes pensées, à tout observer. Parce que je sais que les expériences que je vis aujourd'hui finiront probablement un jour dans une chanson. C'est ça qui est magique dans la création. Pour Flat Tire, une fois la musique écrite, je me suis mise aux paroles. Je suis aussi artiste visuel et je suis toujours en train d'essayer de nouvelles idées. Parfois la magie opère, parfois tout tombe à plat, et j'ai besoin d'essayer. Et au fond, Flat Tire parle de ça. D'avancer malgré tout, d'essayer toutes sortes de choses. C'est aussi une manière de me moquer un peu de moi-même. C'est pour ça que j'ai eu envie que les garçons chantent ces chœurs très doo-wop, très dub, en répétant You're a fool girl, go back to school girl. Parce que parfois, franchement, je me sens un peu idiote. Mais il faut savoir rire de soi-même. Si on ne peut pas rire de soi-même, à quoi bon? Tout ça doit rester un plaisir. Alors cette chanson, c'est aussi celle où j'ai laissé les autres se moquer gentiment de moi.
0: Et est-ce que tu dirais justement que ton dernier album, c'est une manière de faire dialoguer comme ça toutes les influences et notamment tous les disques que tu as découverts dans la discothèque de tes parents?
3: Oui, ce dernier album rassemble un peu tout ce qui me constitue. C'est probablement mon disque préféré parmi tous ceux que j'ai fait. Je l'ai aussi coproduit avec mon ami Terry, qui dirige Colmine Records, et je me souviens de lui avoir dit, cette fois, je suis prête à vraiment y mettre ma propre signature. Et au fond, cet album est une accumulation de conversations, d'influences, de choses très différentes qui se rencontrent. Je crois que c'est aussi pour ça que l'idée du jeu de société s'est imposée. C'était la seule manière de guider l'auditeur à travers ce voyage. Comme je suis aussi artiste visuel, je me demandais comment donner une forme à tout ça, comment rassembler toutes ces facettes de moi-même, comment les raconter. Parce que chacune de ces chansons est aussi quelque chose de très visuel pour moi. Quand j'écris, je vois des couleurs, j'imagine des images, des vidéos, tout un univers autour de la musique. Je voulais que l'on ressente cette dimension visuelle en écoutant l'album. J'avais envie que l'on ait l'impression d'entrer dans un véritable univers. Et je crois que j'y suis arrivée. Enfin, je ne sais pas. Mais en tout cas, moi, j'en suis très heureuse.
1: C'est intéressant et je te le confirme, savoir que tu écris avec toutes ces images en tête, parce que c'est peut-être ce qui explique ton talent de lyriciste et de songwriter.

0: Flatire, pneu crevé en français. Est-ce qu'on continue le jeu, Kendra? Est-ce que tu te sens d'attaque à ouvrir une nouvelle porte de ton univers?
1: Let's go. Trois.
0: Alors là, on quitte un peu les lieux, Kendra, et on glisse vers quelque chose de plus intime. Tes chansons, Kendra, elles parlent de désir, de manque, d'attente, de relations très fortes. Et elles passent aussi par des styles très marqués, comme le doo-wop ou la soul. Qu'est-ce que tu penses que ces musiques, elles te permettent de dire que tu ne dirais pas autrement?
2: Moi, j'écris dans des journaux intimes depuis que je suis enfant. J'ai toujours tenu des carnets. Et puis quand je suis devenue musicienne, j'ai compris que je pouvais faire la même chose à travers mes chansons. Très souvent, quand je ressens quelque chose, la seule manière pour moi de comprendre ce que je suis en train de vivre, c'est de créer à partir de ça. Parce que parfois, même quand je m'assois pour écrire une chanson, je ne sais pas vraiment de quoi elle va parler. J'essaie simplement de me connecter à quelque chose, à l'inspiration, à ce qui vient. Et souvent, quand je réécoute la chanson après coup, je me rends compte que je traversais quelque chose, je me dis. Ah oui, en fait, c'est de ça que ça parlait. Parfois, c'est quelque chose qui remonte à très loin, quelque chose que j'avais un peu enfoui. Et parfois, ça va paraître étrange. C'est peut-être quelque chose que je n'ai pas encore vécu, comme si le fait de l'écrire le faisait advenir. Je crois vraiment que la musique capte quelque chose qui dépasse les êtres humains. Je ne sais même pas comment décrire cette magie qui se produit quand des gens créent ensemble dans une pièce ou sur une scène et la manière dont cela nous fait sentir les choses.
3: It's powerful.
4: Yeah, it's you can save somebody's life through music.
2: La musique peut sauver quelqu'un. C'est quelque chose de très puissant. C'est une forme de guérison.
4: I've lately been singing at a rest home.
2: En ce moment, je chante dans une maison de retraite avec une amie.
4: It's the most amazing thing. I've done it just two times so far, but I go.
2: Je ne l'ai fait que deux fois jusqu'à présent, mais je vais chanter pour des personnes âgées qui vivent entre ces murs.
4: Are confined to their, you know, this one, these walls, and just to watch.
2: Et voir leur visage s'illuminer, c'est incroyable.
4: Like that's so much more magical.
2: Parfois, c'est encore plus fort que ce qu'on ressent soi-même en créant.
4: What you went through.
2: Parce qu'on réalise que ce qu'on a traversé ou ce qu'on a réussi à transmettre peut toucher quelqu'un d'autre. Et ça, c'est magnifique. La seule promesse que je me fais quand j'écris, c'est de toujours dire la vérité. Je ne cache rien. Ça me crée parfois quelques problèmes.
4: Mais si je devais mentir dans une chanson,
2: et si je mentais dans une chanson, ce serait une mauvaise chanson. Je n'aurais pas envie de la sortir. Quand j'écris, je me rappelle aussi qu'un jour, quelqu'un me demandera peut-être en interview ce que raconte cette chanson. Et là, il faudra répondre. Même si, au fond, on a toujours le droit de dire non. Tu le sais mieux que personne. On peut toujours répondre que c'est un secret. Les mystères ont leur importance aussi. Mais moi, j'aime expliquer d'où vient ma musique.
0: Kendra, est-ce que tu dirais que chaque style porte déjà une émotion pour toi? Par exemple, est-ce que le doo-wop a quelque chose de très direct, presque naïf dans la manière de dire l'amour? Et est-ce que c'est pour ça que ça t'attire?
2: Quand j'ai demandé aux garçons de chanter sur l'album, aucun des trois n'est vraiment chanteur de formation. Chauncey est probablement celui qui est le plus à l'aise vocalement.
4: Mais
2: moi, j'avais déjà écrit toutes les harmonies. J'arrange des voix depuis que je suis enfant. Certaines de ces harmonies sont assez complexes. J'ai commencé à leur apprendre les parties. Je voyais leurs yeux s'agrandir et ils me regardaient en disant « Attends, quoi ?» Alors je leur chantais ce que j'avais en tête, je leur montrais comment faire. Mais ce que j'aime dans le doo-wop, justement, c'est que beaucoup de ces chanteurs des années 60 ne savaient pas vraiment ce qu'ils faisaient. Beaucoup de ces groupes chantaient avant tout à l'instinct. C'est ça que j'aime. J'aime l'imperfection. Je n'aime pas les musiques remplies d'effets, de compression, retravaillées encore et encore par ordinateur. Pour moi, l'émotion se trouve dans les erreurs, dans les notes ratées, et même dans ce qu'on ne chante pas. Certaines de mes chansons préférées sont des chansons où l'on entend la voix se casser. Quand on écoute aujourd'hui une grande star de la pop qui décide soudainement d'enregistrer un morceau de doo-wop, ça ne fonctionne pas toujours. Parce qu'on a doublé les voix, puis triplé les voix, ajouté ceci, ajouté cela. Et au final, on écoute la chanson, mais on ne ressent plus grand-chose. Alors que quand on entend les imperfections, c'est là que tout se passe.
0: Des émotions qui débordent, portées par des harmonies héritées d'une autre époque, celle de ces groupes féminins des années 60 qui mêlaient glamour et puissance vocale et fragilité aussi. Nous sommes au New Morning à Paris en compagnie de l'artiste américaine.

0: Avec ton quatrième album, Kendra Morris, on traverse beaucoup d'états, des moments très intenses, parfois tourmentés, jusqu'à quelque chose de plus calme, plus lumineux. Est-ce que tu avais conscience de cette progression en l'écrivant, ou est-ce qu'elle s'est révélée après coup en assemblant les morceaux ?
1: Je crois que cette progression s'est surtout révélée après coup.
2: J'étais en train d'écrire, d'avancer morceau par morceau.
1: Il y a certaines chansons de cet album que je gardais avec moi depuis longtemps. Des chansons qui comptaient beaucoup pour moi. Et dont je savais qu'un jour, je voudrais les arranger et les faire figurer sur un disque. Et puis, à côté de ça, une bonne partie de l'album est composée de chansons que j'ai écrites récemment. J'ai passé une année entière à écrire de nouveaux morceaux. Donc, c'est un peu les deux à la fois. Mais quand j'ai commencé à tout rassembler, à aligner les chansons devant moi, à regarder leurs couleurs, leurs sons, à voir à quel point elles étaient différentes, tout en partageant les mêmes fils conducteurs, les mêmes fils sonores, les mêmes histoires. Et puis cette manière qu'elles avaient toutes, ensemble, de raconter ce que je vis aujourd'hui. C'est à ce moment-là que je me suis dit, ah d'accord, ça commence à prendre sens. Et ça m'a donné une sensation très familière. Ça ressemblait à chez moi, ça ressemblait à mon quartier, ça ressemblait à une journée ordinaire dans la rue. Et c'est là que tout a commencé à s'assembler. Je me suis dit, peut-être que tout ça est un jeu, finalement. Et maintenant, ça en est un.
0: On a joué ensemble, Kendra Morris, on a lancé le dé, on a ouvert des portes, traversé des pièges, changé de direction. Mais il reste une dernière case, next, prochain, ou ce qui vient après du nom de son album. Elle t'emmène où ?
1: Bonne question.
3: Where does it take me?
1: Où est-ce que ça m'amène?
3: Guess back to the beginning.
1: À la case départ, je crois.
3: Always back to the beginning.
1: On revient toujours au début.
3: I guess where it takes me.
1: Et en même temps, je crois que ça m'amène vers la prochaine aventure. Pour moi, tout ça est une grande aventure.
3: To me, it's all one big adventure.
1: Et en même temps, je crois que ça m'emmène vers la prochaine aventure. Pour moi, tout ça est une grande aventure. Et j'ai appris avec le temps que la vie se vit vraiment au jour le jour. Cet album me l'a encore rappelé. Peut-être que le prochain album parlera simplement d'une journée.

0: c'est une harmonie qui n'amène pas que du bonheur, parce que évidemment le monde dans lequel on est, on sent bien qu'on n'y est pas encore, donc on est aussi dans la lutte. Mais en tout cas, je pense qu'on s'approche de quelque chose qui va vers quelque chose de juste, quoi.
1: Et comment ça va se traduire justement musicalement? Est-ce que c'est une question de texture, de rythme, de dépouillement, ou au contraire, dans cet album à venir, de contraste assumé?
0: De contraste assumé, ouais. Je pense que il y a vraiment beaucoup de contrastes. Il y a des morceaux qui sont très calmes, qui sont comme un peu des câlins, et d'autres morceaux qui, pour le coup, appellent à la révolte et à la révolution. Donc, je pense que voilà, ça ressemble un peu à la vie. Il faut accepter ces états. C'est des tempêtes et puis des accalmies, quoi.
1: Et toi qui es fasciné par la spatialisation du son, tu as enregistré ton premier album en partie dans une église aux Pays-Bas, l'autre dans une usine désaffectée. Où tu l'as réalisé? Où tu l'as façonné, Liminal?
0: Liminal, il a été façonné dans plusieurs endroits. Il a été fait beaucoup en home studio, pour tout ce qui était évidemment
1: chez toi, donc,
0: chez moi, voilà.
1: À Paris.
0: À Paris, tout ce qui était écriture, mais aussi l'enregistrement des synthétiseurs, tout ce qui peut évidemment passer par une carte son, donc de l'électronique. Et ensuite, par contre, il a été façonné avec Benoît Fleury dans un studio à Ménilmontant, pas loin de la maison. Voilà, avec une équipe avec beaucoup de bienveillance, mes musiciennes, et de la recherche, de spatialisation, plus au niveau des placements des micros, du mix, voilà.
1: Quelle porte tu te sens d'ouvrir maintenant, Canine? Est-ce qu'il y a un nouvel espace réel, virtuel ou fantastique que tu aimerais explorer?
0: Et bien moi, ça serait vraiment l'espace de la scène. D'essayer de faire vivre collectivement avec ce spectacle et cette musique l'expérience liminale sur voilà une heure et demie de spectacle, pouvoir vraiment travailler ce show comme un show complètement immersif dans lequel on passe de la danse au théâtre à la musique, et puis que cette expérience soit pour moi, c'est ça qui est vraiment le nerf de la guerre, qu'elle soit vécue collectivement et que ce collectif la nourrisse aussi.
1: Eh ben, on a hâte de voir ça, Magali, Canine. On va refermer cette conversation avec Beast, la bête en français, un titre de ton nouvel album, Liminal. Est-ce que tu veux nous en dire un morceau avant qu'on l'écoute?
0: Alors, Beast parle effectivement des rapports de domination qu'on peut subir. C'est l'histoire d'une bête que rien n'arrête, qui veut tout dominer. Mais face à elle, va s'opposer un cœur.
1: Un collectif.
0: Qui va dire non, qui va dire stop. La domination, elle peut être sociale, elle peut être aussi dans l'intimité. Donc en tout cas, c'est l'idée qu'à un moment, on a le droit de fuir quand on est dominé, on a le droit de courir et qu'on peut trouver un refuge, de l'aide dans le collectif.
1: Merci beaucoup, Canine.
0: Merci beaucoup.

0: La sortie de Liminal, le troisième album de Kenin, est prévue pour le 11 septembre, dans un petit mois quoi. Et puis en novembre, au 104 à Paris, Kenin dévoilera sa toute nouvelle création live, une œuvre protéiforme et immersive, pensée comme une traversée sensorielle qui promet d'être intense. Vos bonnes pulsations du monde ont été façonnées avec amour, toujours, par mes deux félins à moi, Benjamin Sarallier qui a réalisé cette émission et Jérémy Besset qui l'a mixé. On se retrouve demain ici même à 15h10 TU, 17h10 à Paris pour partir à la rencontre de Bongeziwe Mabandla, un artiste sud-africain capable de provoquer une émotion immense avec presque rien. Dans quelques instants, un nouveau journal sur RFI. Ciao!
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3: Bonjour et bienvenue, 15h TU, 17h ici à Paris, le journal sur RFI.
0: Gilles Moreau.
3: Dans l'actualité, le retour au pays du président camerounais Paul Biya après plus de 70 jours d'absence. Parti de Suisse, l'avion qui le ramène d'Europe est attendu à Yaoundé. Donald Trump brandit la menace d'une guerre économique sans précédent. Elle serait lancée contre l'Iran et ceux qui le soutiennent. La Corée du Nord, elle procède à des tirs de missiles. Selon Séoul, une dizaine de missiles balistiques de courte portée. Le président américain, lui, ne tarit pas d'éloges sur son homologue Kim Jong-un et annonce qu'il le rencontre. Rencontrera bientôt. Dans ce journal aussi, de nombreuses victimes à Kiev, au moins 16 morts et 40 blessés. La Russie a de nouveau frappé la capitale ukrainienne à coups de missiles et de drones. Est en place pour le retour au Cameroun du président Paul Biya après plus de 70 jours passés à l'étranger. Aucune information officielle n'a été communiquée, mais depuis le début de la semaine, diverses sources ont pointé cette journée de jeudi comme celle du vol retour depuis Genève en Suisse. Les préparatifs se sont accélérés ces dernières heures. Avec nous en studio, Polycarpe Essomba, bonjour.
4: Bonjour Gilles.
3: Quelles sont vos dernières informations ? Paul Biya est-il dans l'avion ?
4: Eh bien, Gilles, Paul Biya, son épouse Chantal et leur suite sont dans les airs. Ils ont quitté Genève à bord d'un jet privé de marque Boeing immatriculé P4CLA. Parti de Suisse autour de 12 heures, leur atterrissage à Yaoundé est prévu pour cette fin d'après-midi. Selon nos informations, les militants du RDPC, le parti présidentiel, ont été mobilisés en grand nombre et préparent au chef de l'État un accueil particulièrement enthousiaste. Ce qu'il faut dire aussi, c'est qu'une certaine forme de mise en scène de ce retour présidentiel est orchestrée par les autorités à Yaoundé. Un seul fait pour l'illustrer, c'est la mobilisation exceptionnelle par la CRTV, le groupe de médias du service public, de 200 agents, de 200 de ces agents pour la couverture en direct à la radio et à la télévision de ce retour, érigé du coup en véritable événement. L'atterrissage et le trajet de 22 km que va emprunter le cortège présidentiel de l'aéroport au palais présidentiel seront retransmis et commentés sur ces antennes. Enfin, et pour rappel, ce vol retour sur lequel ni la présidence de la République, ni le gouvernement n'ont communiqué officiellement, intervient après très exactement 74 jours d'absence du chef de l'État camerounais de son pays.
3: Polycarpe Essomba de la rédaction Afrique. Les opérations de recherche se poursuivent dans la mine de Zamboy, dans l'ouest de la République centrafricaine, tout près de la frontière avec le Cameroun. C'est là qu'une mine d'or artisanale s'est effondrée mardi. Le drame survenu après de fortes pluies a fait des dizaines de morts et des dizaines de disparus sur un site considéré comme très dangereux. Également dans l'actualité, des tirs de missiles nord-coréens. La Corée du Sud annonce que son voisin a tiré une dizaine de missiles balistiques de courte portée. Donald Trump, lui, ne tarit pas d'éloges sur son homologue Kim Jong-un et annonce qu'il le rencontrera bientôt, avant la fin de l'année. Il affirme dans le même temps que la Corée du Nord est dotée de précisément 57 armes nucléaires. Il ajoute que cela n'aurait jamais dû arriver. Une série d'explosions la nuit dernière à Kiev. La Russie a de nouveau frappé la capitale ukrainienne à coups de missiles et de drones. Au moins 16 personnes ont été tuées, une quarantaine d'autres blessées selon un dernier bilan. Les autorités ont réagi en réclamant des moyens supplémentaires, surtout de défense anti-aérienne. Emmanuel Chaz, vous êtes notre correspondante. Vous vous trouvez sur l'un des sites attaqués.
5: Je me trouve à Solomianski, un quartier résidentiel qui a été durement frappé la nuit dernière. En plus du coût humain que vous évoquez, il y a des dégâts matériels pour les civils qui viennent s'ajouter. Ils sont immenses. Devant moi, des bâtiments résidentiels très endommagés avec toutes les fenêtres qui ont été soufflées. Un hôpital pour enfants a également été touché. Une école, un jardin d'enfants, un parking à ciel ouvert où toutes les voitures sont complètement détruites, calcinées, retournées. Les résidents, eux, ils déblaient, ils tentent de réparer ce qui peut l'être. Ils déclarent leur perte également auprès des autorités. Les secours sont toujours sur place pour sécuriser les lieux. Ailleurs dans le pays, un poste frontière entre la région d'Odessa et la Moldavie a aussi été visé par des drones. Et dans la région de Tcherniv, c'est une infrastructure de gaz qui a été endommagée. Vous l'avez mentionné, les autorités dénoncent une nouvelle fois ces frappes et le manque de missiles intercepteurs Patriot.
3: Emmanuel Chaz à Kiev pour RFI. J'ajoute qu'en hommage aux victimes, le maire de Kiev a décrété une journée de deuil demain vendredi. Entre les États-Unis et l'Iran, le ton monte à nouveau. Politique vouée à l'échec, a déclaré le ministre iranien des Affaires étrangères en réponse aux dernières menaces de Donald Trump. Le président américain a évoqué sur son réseau Truth l'opération économique la plus écrasante jamais prise contre un pays. Une guerre économique encore jamais vue. Le soi-disant D-Day économique vise à détourner l'attention de la propre crise que traversent les États-Unis, a répondu le ministre iranien Abbas Araghchi. L'armée américaine annonce l'arrivée au Moyen-Orient d'un nouveau porte-avions, l'USS George Washington, en remplacement de l'Abraham Lincoln. Le président libanais Joseph Aoun est en visite officielle à Rome aujourd'hui. Le programme comprenait des entretiens avec son homologue italien, la présidente du Conseil, et avec le pape Léon XIV. Avec ce dernier, il a notamment été question des négociations en cours avec Israël. Le Vatican a fait part de ses vives préoccupations quant à l'application de l'accord cadre entre Israël et le Liban. Il a été conclu fin juin sous médiation américaine.
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3: En France, des airs de rentrée politique. Le coup d'envoi est donné par les écologistes qui tiennent leur journée d'été à Grenoble. Leur chef Marine Tondelier prononce ce soir un discours. À l'approche de la présidentielle, elle devrait défendre l'union de la gauche, tout en maintenant à ce stade une candidature autonome. Mais Marine Tondelier est critiquée dans ses rangs et c'est une rentrée qui s'annonce plutôt mouvementée chez les Verts à Grenoble pour RFI Marie Lecoq.
6: Les écologistes auraient pu être plus unis que jamais, mais ils se retrouvent encore plus divisés et perdus. Marine Tondelier ne fait pas l'unanimité dans son camp, vivement critiquée sur sa stratégie et ses choix d'alliance. La chef de file s'était dit prête à rediscuter avec toute la gauche, et ce malgré l'échec de la primaire unitaire. Une idée qui là non plus ne fait pas consensus parmi les cadres du parti. Yannick Jadot, proche du potentiel candidat Raphaël Glucksmann, s'était d'ailleurs affiché à ses côtés lors du meeting du patron de Place Publique en juin dernier. Pour le sénateur écologiste, l'idée d'une union de toute la gauche est illusoire. Il menace même de quitter illico le parti en cas de ralliement à Jean-Luc Mélenchon. C'est la résignation à la victoire du pire, a-t-il déclaré à Libération. Au contraire, certains comme Sandrine Rousseau tentaient de se rapprocher de LFI, la députée écologiste qualifiant d'absurde une gauche non mélenchoniste, de gauche devenue aujourd'hui irréconciliable. Un choix devra pourtant se faire au plus tard début novembre, selon la direction des écologistes. Il sera déterminant pour la stratégie à venir, mais aussi et surtout pour l'avenir même du parti. La direction l'affirme, trancher ne nous fera pas exploser.
3: Marie Lecoq aux journées d'été des écologistes qui donc ont commencé ce jeudi à Grenoble. Oulan-Bator, la capitale de la Mongolie, accueille actuellement une conférence mondiale contre la désertification sous l'égide de l'ONU. En marge des travaux, une manifestation ce jour en présence d'une cinquantaine de personnes. Les représentants des peuples autochtones ont protesté contre le blocage des négociations par les États-Unis. Les envoyés de l'administration Trump refusent de négocier négocier plusieurs points à l'agenda, dont la participation des communautés locales et de ces peuples autochtones. Ce journal nous emmène maintenant en Syrie, dans la citadelle de Damas. C'est l'un des plus impressionnants vestiges de la capitale syrienne. Il a été bâti il y a un millénaire lors des croisades. Inscrit au patrimoine mondial de l'UNESCO, le site accueille à nouveau du public et surtout 23 pièces majeures de l'histoire de la Syrie. Elles étaient entreposées depuis 15 ans à l'Institut du Monde Arabe à Paris, avant donc de faire leur retour ces dernières semaines dans la citadelle. Reportage de notre correspondant en Syrie, Mohamed Erami.
7: Des centaines de Damasènes patientent sous les arches de pierre de la citadelle. Cette forteresse, joyeux de l'architecture remontant à l'époque des croisades, a été longtemps fermée au public. Maintenant, la citadelle revit. À l'intérieur, la foule se presse, ravie de retrouver les trésors antiques qu'elle abrite.
8: C'est incroyable de pouvoir entrer ici. C'est notre histoire qu'on retrouve. Avant la chute du régime, on ne pouvait voir la citadelle que de l'extérieur. On a l'impression de redécouvrir notre patrimoine.
7: Ces pièces uniques, mises à jour dans les cités de Mari et de Palmyre, ont donc retrouvé leur place à Damas, après un long séjour en France, un retour qui suscite l'engouement du public, mais aussi celui des professionnels. Brahim Kantar, directeur de la conservation de la citadelle de Damas.
9: C'est un événement majeur. Ces objets ont été éloignés pendant près de 14 ans. Mais avec la normalisation des relations, nous avons enfin pu les récupérer et les abriter ici, dans ce lieu historique.
7: Cette exposition à vocation culturelle est aussi un baume pour la mémoire d'un pays meurtri, une façon parmi d'autres de panser les plaies de la guerre en rendant aux Syriens leur héritage. Mohamed Erami, Damas, RFI.
3: Ainsi s'achève le journal. Il est pratiquement 17h10 ici à Paris, 2h de moins en temps universel. L'information sur RFI revient à 18h avec le journal en français facile, présenté tout à l'heure par Charlotte de Rouen. Très bonne journée à notre écoute.
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17: Bonjour et bienvenue dans BPM. Aujourd'hui avec Jérémy Besset à la prise de son et Benjamin Sarallier à la réalisation. Salut les garçons.
18: Salut.
17: Je vous emmène à la rencontre de Magali Cotta, plus connue sous le nom de Canine. Si j'ai eu envie de la rencontrer, c'est parce que depuis presque 10 ans maintenant, Canine fait partie de ces artistes rares qui laissent deviner un monde intérieur immense sans jamais tout dévoiler d'un seul bloc. Chez elle, tout arrive par fragments, par éclats, comme si chaque projet révélait une autre dimension de son univers. Et puis, il y a sa musique, bien sûr. Celle d'une admiratrice de Björk, de Coltrane, de Chopin, de Nina Simone ou encore du Wu-Tang. Une musique hybride, indisciplinée, qui se joue des codes et des genres. Un alliage de classique et de synthétique, d'orchestration acoustique et de production électro. Et puis cette voix, surtout. Une voix qui se dédouble, se diffracte, se transforme. Une voix matière, tantôt brûlante, tantôt voilée, qui parfois s'élève, glisse dans les aigus et peut devenir un cœur à elle toute seule.

0: Alors que son troisième album sortira bientôt, Canine m'a donné rendez-vous, non pas à Nice où elle est née et a grandi, mais à Paris, la ville de son ancrage artistique. Et plus précisément au cœur de la capitale, au Théâtre du Châtelet. Un lieu où les formes dialoguent, où l'histoire rencontre l'avant-garde, où les artistes viennent déplacer les lignes. Interesting.
1: Bonjour,
2: Magali.
3: Salut.
2: Enchantée.
4: Bonjour,
2: Jérémy.
4: Salut,
2: Lola. Jérémy.
1: Et ben, en fait, nous, quand on a des trucs au Châtelet, en fait, on passe par l'entrée des artistes qui est là.

0: Et Pierre, vous voulez que je change de vue?
1: On a vu Pierre comme lieu de tournage.
2: Ça a résonné un peu, mais...
1: C'est pas grave, c'est pas désagréable. Ouais, ouais, carrément. Ça tourne.
3: Ça tourne. Bonjour.
4: Bonjour.
3: Je dis Magali, je dis Canine. Comment
4: Canine,
3: tu veux que
4: bien.
3: Je t'appelle Canine? Bonjour Canine.
4: Bonjour.
3: Et un grand merci, grâce à toi, on vient de traverser toutes les coulisses du Théâtre du Châtelet. On est même passé derrière le plateau. Et là, on est installé dans ce qu'on appelle le grand foyer, dans de très confortables canapés, il faut bien l'avouer. Juste à côté de nous, une baie vitrée qui donne sur la place du Châtelet. On a en face de nous le Théâtre de la Ville, la Seine tout près. On est pas mal.
4: On est pas mal.
3: On est pas mal.
4: Au cœur de Paris.
3: Canine, tu as choisi de nous donner rendez-vous donc dans ce théâtre, un lieu qui est à la fois historique et moderne, populaire et majestueux. Pourquoi ce choix ?
4: Alors déjà, évidemment, je suis très attachée à Paris et là, on est vraiment dans son cœur. Et ensuite, au Théâtre du Châtelet, il y a quelques années, j'avais fait une sorte de performance immersive pendant un événement qui s'appelait DAO. Et ça a été un peu, pour le projet, pour Canine, le début, en fait, d'avoir l'idée de faire de ce projet un projet pluridisciplinaire, de pas se cantonner juste à la musique, mais de pouvoir l'ouvrir aussi sur la performance immersive, la danse, le théâtre, voilà.
3: Un sérieux fondateur.
4: C'est ça, exactement.
3: Et puis le théâtre, ça a quelque chose aussi de particulier. D'abord, c'est un lieu où les corps se racontent autant que les mots. C'est un lieu qui transforme aussi. On n'y entre jamais tout à fait comme on en ressort. On traverse un imaginaire et on change légèrement d'état, parfois même sans s'en rendre compte. Et ça, Canine, ça fait écho à ton nouvel album, Liminal, dont on a écouté sur le chemin le titre Swallows. Est-ce que tu veux bien nous rappeler ce que c'est un état liminal, justement, et nous expliquer pourquoi, en quoi tu as puisé l'inspiration de ton nouveau projet ?
4: Alors, la liminalité, c'est un état très spécifique, très particulier, qui est un état qui suit un très grand choc. Alors, on a tous vécu ça. Ça peut être un choc, évidemment, qui est heureux, comme une naissance, comme un coup de foudre, ou malheureux, comme un deuil ou une rupture. Et derrière ce choc, en fait, on traverse une sorte de transition, mais qui ressemble à une sorte de chaos émotionnel terrible. On ne sait plus vraiment qui on est dans une perte de repère totale. Mais cette perte de repère et voilà, cette transition assez violente va nous permettre de renaître, finalement, et d'ouvrir vers autre chose dans nos vies. Donc l'album raconte ça. À différents niveaux, mais c'est vraiment cette période de chaos qui m'intéressait.
3: Ouais, c'est un état transitoire, le résultat du franchissement d'un seuil. D'ailleurs, l'hymen en latin, ça veut dire seuil, entre un lieu. Tu parlais d'émotion, mais c'est un état transitoire entre un lieu. Ça peut être aussi le passage d'un statut à une autre, d'une position, d'un état mental ou même d'une condition sociale à un autre. Et justement, moi, pour dessiner les contours de ton portrait, puisque c'est l'objet de cette émission, j'avais envie qu'on parle ensemble de ces moments de passage, de ces seuils, de ces moments, comme tu le disais, où on perd ses repères et peut-être une autre version de soi apparaît. Mm-hmm. Est-ce que cela te va, Canine ?
4: Parfait.

0: commencer par le commencement. L'histoire raconte que tu as su que tu serais chanteuse à 4 ans en découvrant Michael Jackson.
1: Oui, c'est vrai.
0: Dans la foulée, tu es allée au conservatoire, tu as étudié le piano, le chant jazz, ce sera pour plus tard. Tu as fait du théâtre aussi dès ton plus jeune âge, tu as même été enfant comédienne, comme on dit, pendant plusieurs années, avant de te tourner vers la mise en scène et même de composer la bande originale de tes spectacles. Et puis tu t'es aventurée dans plusieurs projets musicaux avant d'élaborer le tien. Est-ce que tu te souviens du moment où quelque chose chez toi a basculé, où Canine justement est née?
1: Oui, je me souviens exactement du moment où Canine est née. En fait, Canine est née, pour le coup, vraiment dans un état liminal, parce que j'étais sur un autre projet qui était un projet solo dans lequel je me cherchais, qui était un projet avec beaucoup de synthétiseurs, mais dans lequel j'avais vraiment aucun partenaire. Donc j'ai été lâchée dans un monde professionnel qui peut parfois être un petit peu violent et sans alliés. Et après plusieurs mois qui ont été très compliqués et des revers variés, j'ai eu vraiment ce sentiment de vouloir arrêter la musique. Je me suis dit c'est trop dur, en fait il y a quelque chose qui me fait plus souffrir qu'autre chose, et je me suis mise à mon piano. Et le premier morceau en fait de Canine est né, qui s'appelait Laughing. Et ce morceau en fait a été pour le coup une expérience complètement liminale, parce que j'ai composé autrement. Déjà je suis allée au piano, j'ai un peu lâché les machines. Et puis il y a eu une renaissance en fait dans la musique. Je pensais vraiment que ce serait terminé. Et Canine est née vraiment sur ce morceau.
0: Ah, c'est intéressant. Justement, je voulais te poser la question. Si ça s'était révélé grâce à une pulsation, une suite d'accords, un instrument ou une machine, et tu viens d'y répondre en même temps, eh bien, c'est le piano, alors que c'est un instrument avec qui tu as eu un rapport assez ambivalent,
1: ouais,
0: en fait.
1: Qui était assez compliqué, parce que j'ai commencé avec le piano classique au conservatoire.
0: Très jeune.
1: Très jeune. J'ai aimé, évidemment, le faire. Après, c'était une sorte d'enseignement, je pense, qui a changé maintenant, j'espère, mais qui était un enseignement vraiment basé sur la pression, en fait, la compétition, la pression. Et pour quelqu'un un peu émotif, comme j'étais, comme je suis toujours, même cette idée d'examen final, je perdais complètement mes repères, quoi. Donc, c'était vraiment... compliqué et en même temps, donc il y a un moment j'ai fermé le piano, je suis passée au théâtre et puis plusieurs années après il était toujours dans le salon et j'ai rouvert le piano à l'adolescence et là j'ai pu faire ce que j'avais oublié un peu tout ce que j'avais appris, mais j'y suis allée différemment et là il est redevenu un allié.

0: pourquoi alors, à ce moment-là, dans ces retrouvailles avec ton piano, dans cet état liminal, comme tu l'expliquais, ce nom Canine s'est imposé? Il vient d'où? Il dit quoi de toi?
1: Canine, en fait, c'était important pour moi que ce soit pas le nom, mon nom qui est sur ma carte d'identité, que ce soit une sorte de moi, un peu moi en plus grande, quoi. Pas la même qui fait ses courses, mais quelque chose, voilà, qui soit un petit peu différent. Et ensuite, dans Canine, il y avait cette idée déjà du féminin qui est très important dans le projet. Et puis vraiment la douceur d'un mot qui, pour le coup, désigne quelque chose d'assez acéré, d'assez tranchant. Et comme dans ma musique, je suis très intéressée par les contrastes ou les cassures, les choses qui vraiment allient les opposés pour en faire quelque chose d'assez homogène. Et dans le mot Canine, j'ai retrouvé vraiment ça.
0: Ouais, la douceur, le tranchant avec douceur. Et d'ailleurs, le logo, c'est intéressant, de Canine. Il représente un signe qui évoque une dent qui est à la fois acérée et fêlée.
1: Exactement.
0: Parce que l'aspect visuel aussi, tu es très attentive. Avant de te révéler à nous sous le pseudonyme de Canine, tu as, je crois, ressenti un besoin de te retirer du monde, de te replier sur toi-même, en toi-même. Est-ce que le jardin de ton premier album, Dune, c'est ça? C'est cet endroit intime, secret même, où quelque chose se défait pour mieux se métamorphoser et renaître, comme tu disais?
1: Ouais, ouais, c'est vrai, je pense qu'il y a ça sur Dune. Alors, évidemment, un premier album, en plus, c'est la somme de toutes les années en fait qui ont précédé. Donc le premier album, je pense qu'il est très dense. Il y a une sorte un peu de désordre, de chaos. Tout est lâché. Et après, on essaie de l'ordonner. Mais je pense qu'on ressent quand même aussi ce feu comme ça qui est un peu lâché. Mais je dirais que c'est même le cas pour tous les albums. C'est-à-dire qu'avant d'aller en studio ou avant de vraiment d'enregistrer, de l'ouvrir à d'autres personnes, c'est moi, j'ai besoin vraiment d'un moment de huis clos, d'un tête-à-tête avec moi-même, dans lequel je sais que je peux aller chercher des choses qui me semblent vraiment justes, vraiment vraiment vraies, mais en tout cas sans compromis et sans perdre le fil. Donc j'ai toujours ce moment de repli sur moi-même, de solitude, qui pour moi est vraiment confortable.
0: Eh ben, on va te retrouver en ton jardin.

0: Est-ce que Canine, tu es prête à franchir un deuxième seuil?
1: Je suis prête. C'est parti.
0: Alors, j'aimerais qu'on évoque ta voix. Parce qu'il me semble que dans ta musique, c'est un passage aussi. Comme si, en fait, chaque morceau révélait une version de toi différente. Sur certains morceaux, ta voix, tu la transformes volontairement. Elle prend une dimension, du coup, intemporelle, souvent androgyne. Sur d'autres morceaux, on retrouve la chaleur et la texture authentique de ton timbre. Qu'est-ce qui t'a poussé à travailler ta voix justement comme un instrument électronique en l'occurrence?
1: Tout à fait. Je pense que ça vient pour le coup du chant jazz, c'est-à-dire que dans le chant jazz, la voix, on le voit avec le scat, est vraiment considéré comme un instrument qui peut improviser au même titre qu'une clarinette, que n'importe quel instrument avant. Et ensuite, je dirais que sur le premier album, je reprenais aussi l'idée du théâtre avec le chœur et le coryphée, le chef de chœur, qui pouvait permettre un dialogue, qui pouvait permettre de retranscrire au mieux des combats intérieurs. Mais sur mon nouvel album, c'est plus l'idée en fait de coller au mieux à la couleur des émotions. C'est-à-dire que je me suis vraiment posé la question, sans me la poser, mais en tout cas ressentir ce que j'avais envie de retranscrire. Et pour moi, tout d'un coup, c'est telle voix, c'est plusieurs voix, c'est telle harmonie. Et c'est vraiment dans l'idée d'être au plus proche d'une couleur, que le son se retranscrive au mieux ce que je ressens.
0: C'est ça qui guide tes choix, justement, ouais. De savoir si tu transformes ta voix ou pas. Et est-ce que la langue dans laquelle tu chantes, puisque tu chantes en français et en anglais, ça influe aussi tes choix?
1: Exactement, ça va vraiment avec, en fait. C'est tout d'un coup, je décide d'habiller cette émotion avec telle langue, telle couleur de son, presque même quelle prise de son, quel micro, à quelle distance du micro. J'imagine vraiment la voix comme des couleurs et moi qui suis un pinceau, quoi. Donc, ça participe complètement aussi.
0: Et du coup, il y a un mélange qui est très singulier dans ta musique. Il y a quelque chose à la fois très organique et quelque chose de très produit. Comment, du coup, tu construis, toi, cet équilibre, cette architecture sonore?
1: Alors, c'est vrai que quand on l'écoute, il y a plein de personnes qui me disent que c'est très électronique, mais pour le coup, effectivement, je dirais 50-50, quoi. Et je pense qu'il y a quand même beaucoup, beaucoup d'organique. Il y a notamment beaucoup de contrebasses, de basses, de vraies batteries. En fait, c'est pareil. Pour le coup, là, je me pose pas tellement la question de « tiens, je vais faire un morceau électro », je le vois comme ça. C'est vraiment au moment où je compose, je vais même plus penser en termes de fréquence. C'est-à-dire que j'ai besoin sur des morceaux d'avoir un certain confort auditif. Et donc dans ces cas-là, je vais penser vraiment du bas, du grave. Si j'ai envie d'un grave très enveloppant, je vais vouloir aller dans une contrebasse, quelque chose d'organique. Mais si je veux un grave un peu plus agressif, ça va être forcément une basse de synthé. Mais je vais plus réfléchir finalement en termes de fréquence. Si j'ai envie d'être un peu espiègle entre guillemets, je vais aller titiller des fréquences aiguës. Donc voilà. Après, l'idée c'est de créer toujours quelque chose quand même d'homogène, de travailler l'acoustique comme de l'électronique comme de l'acoustique, pour essayer de voilà que ça devienne un objet un peu global dans lequel on ne sait pas trop comment la cuisine a été faite.
0: Le mystère, tu entretiens le mystère. Et alors du coup, quand tu laisses ta voix sans filtre, au plus proche du souffle, tu cherches quelle émotion tu veux rendre? Tu cherches quoi à ce moment-là?
1: C'est marrant parce que ce serait difficile de dire de l'émotion. Moi, je vois plus des couleurs pour le coup. Cherche de la transparence, quelque chose qui ressemble plus à des couleurs le matin, quelque chose pour moi qui est plus acide que une voix qui est plus dans les graves, beaucoup plus pleine et qui est plus vers la terre. Il y a peut-être quelque chose aussi, voilà, du niveau, mais un peu comme dans le chant lyrique ou le chant jazz, souvent on dit le chant lyrique, c'est les chanteuses lyriques, elles sont là-haut, c'est le ciel, les astres, les nuages. Et le chant jazz, on est dans la terre, et j'ai l'impression qu'il y a un peu de ça. C'est qu'on crée vraiment au niveau presque théâtral, quoi. Donc effectivement, quand c'est une voix comme ça un peu transparente, je pense que je suis plus dans les nuages.
0: Cette voix transparente, est-ce que je me trompe, mais c'est celle du titre Sun sur ton deuxième album?
1: Tout à fait.
0: Voilà, une voix sans filtre, celle de Canine.

0: franchit encore un pas vers toi, Canine. Cette fois-ci, vers le corps, le masque, la scène, la meute, tout ce qui fait de ton projet un geste physique, presque rituel. Au début, sur scène, tu dissimulais ton visage par un masque que tu avais confectionné toi-même à l'aide, j'ai lu ça, de plumes de cygne, de coq d'oie et de poule, des plumes teintes en noir. C'était très très fort visuellement, ça faisait partie complètement de l'identité de Canine. Et ce masque, à la fois, il cache quelque chose, mais il révèle aussi en même temps. Qu'est-ce qu'il fallait y voir ?
1: Oui, c'est exactement ça. Alors, sans faire de mauvaise comparaison, mais c'est vrai que ça me fait penser aussi à Tirésias, qui est un personnage dans le théâtre grec. C'est-à-dire que c'est l'aveugle qui finalement, parce qu'il ne voit pas, voit plus loin et voit autrement. Et pour moi, il y avait quelque chose, parce que le masque, il était vraiment dirigé sur les yeux. Pour le coup, la bouche était complètement, évidemment, libre, heureusement, pour chanter pour le live. Moi, ça me permettait, je pense, un peu comme le fait d'avoir un Blaze Canine et pas mon prénom, de pouvoir révéler des choses, plus de choses, d'être une version de moi un peu plus intéressante qu'un moi quotidien. Et petit à petit, je me suis rendu compte pour le coup que le masque commençait à ne plus révéler et à m'enfermer.
0: À t'emprisonner quelque
1: part. Voilà, ouais. Exactement. Et c'était très très étrange. Ça m'a fait penser aussi à Phantom of the Paradise de Brian De Palma. Ce truc un peu de masque comme ça. Tout d'un coup, j'étais enfermée dedans. Alors après, pour être très honnête, est-ce qu'il n'y avait pas aussi un peu de timidité ? De prendre la parole, de pudeur et de se cacher. Je pense qu'il y avait ça aussi. Mais là, l'idée ensuite, ça a été de faire des allers-retours, quoi. De pas être que enfermé dans un masque, mais de pouvoir aussi être révélé.

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1: Dès le départ, en tout cas sur scène et aussi dans tes clips, tu t'es entouré d'une meute de louves, selon ton expression. Une bande d'une dizaine, voire d'une quinzaine, selon les scènes, de choristes, de danseuses, parfois aussi de comédiennes. Et c'était quoi là l'idée? Est-ce que justement c'est de te sentir moins seul sur scène? De contrecarrer aussi peut-être ton processus de création, de composition qui je crois est assez solitaire? De faire de ton projet musical un spectacle total? De lui donner une dimension combative? C'était quoi?
2: C'est un peu tout ça, mais c'est vrai que Canine est toujours un peu enfin, voilà, dans la solitude. Ensuite, pour moi il y a des valeurs qui sont extrêmement importantes, qui sont le féminin et également le collectif. Ça me semblait primordial de pouvoir, une fois que la partition était écrite, la défendre avec plusieurs voix, plusieurs femmes, notamment à des postes qu'on n'a pas l'habitude forcément de voir, comme la batterie, la contrebasse.
1: Pourquoi l'ingénieur du son aussi.
2: L'ingénieur du son.
1: C'était féminine.
2: Exactement. Et pourquoi ne pas donner aussi envie à des petites filles de 8 ans de tout d'un coup devenir batteuses, alors que c'était quelque chose qui était, moi, quand j'étais petite, un peu exclu. Donc il y a ça aussi. Et puis après, je me suis rendu compte
1: une fois que dimension politique, donc
2: totalement,
1: très clairement,
2: exactement. Et une fois qu'on y a goûté, tout d'un coup, on se rend compte de la force que ça déploie. Et après, on peut plus s'en passer, évidemment.
1: Et du coup, ça va continuer cette dimension collective pour la suite de l'aventure Canine et ce troisième album qui arrive.
2: Ouais, le collectif fait vraiment toujours partie du projet. Là, il a été tourné parce que voilà, le live va s'ouvrir vers un spectacle un peu plus total que un live juste de musique. Donc il va y avoir aussi beaucoup de danse. Donc on a aussi travaillé avec une chorégraphe qui est Amalia Salle et des danseuses sur des objets aussi vidéo.
1: Qui vont être intégrés au spectacle.
2: Qui seront intégrés au spectacle.
1: En plus de la présence de danseuses et de danseurs.
2: Exactement.
1: De danseuses, pardon.
2: De danseuses, ouais.
1: Uniquement des danseuses.
2: Exactement.
1: Et du coup, c'est plus compliqué de tourner avec un projet comme ça. On est très nombreux sur scène. Mais tu préfères moins jouer, peut-être.
2: Ouais.
1: Mais en tout cas, jouer comme tu l'entends.
2: Exactement, ouais. Mmh. Et c'est toujours, bien sûr, on est toujours dans des considérations, évidemment, budgétaires. Mais l'idée étant, je pense, encore plus aujourd'hui, d'amener sur scène des projets qui sont ambitieux, avec du spectacle et avec des vraies personnes, quoi.
1: Ouais, ça me plaît. J'adhère complètement à cette idée, Camille.

0: On arrive peut-être, Canine, à un quatrième seuil, celui de l'après, j'ai envie de te dire. Parce qu'après cet état liminal, cet état de transition, marqué, tu le disais, par le flottement, voire peut-être par le vide, qu'est-ce qui reste? C'est ça la question.
1: C'est ça la question. Et ce qui est bien, c'est qu'on ne peut pas le savoir avant d'avoir traversé cet état liminal. Il reste, je pense, la nécessité déjà de vivre au présent, ce qui arrive, et le prochain état liminal, finalement. Parce que la vie, je pense, n'est que, au final, la succession de ces énormes coups de massue qu'on se prend tous, en fait, dans le visage. En fait, on devrait tous se le dire pour moi. Parfois, je me dis, on est soit dans la rue, soit dans le métro. Et on a tous en nous ce moment, quand même, où on a été par terre et on a dû se relever. Et pour moi, ça, c'est ce qui crée qu'on est une meute, en fait, une meute globale. Et voilà, je pense que au final, on n'est que des êtres qui tombons et qui nous relevons.
0: Et qui ont donc beaucoup de force, c'est ce qui fait de nous des humains aussi. Et est-ce que du coup tu ressens une unité nouvelle après avoir traversé cet état, une forme d'harmonie qui peut-être va s'entendre sur ce nouveau projet?
1: Je pense que plus on a traversé ces états et plus évidemment on se renforce, peut-être qu'aussi on va... Je pense que quand on parlait d'harmonie, c'est ça, c'est qu'on va plus vers l'essentiel. Il y a un moment, voilà, pour moi, je reste quand même convaincue que, par exemple, le désir de bonheur, il ne peut s'accomplir que si tout le monde est heureux. Donc, il y a forcément aussi un besoin de justice. Donc,

0: De voir ça, Magali, canine. On va refermer cette conversation avec Beast, la bête en français, un titre de ton nouvel album, Liminal. Est-ce que tu veux nous en dire un morceau avant qu'on l'écoute?
1: Alors, Beast parle effectivement des rapports de domination qu'on peut subir. C'est l'histoire d'une bête que rien n'arrête, qui veut tout dominer. Mais face à elle, va s'opposer un cœur.
0: Un collectif
1: qui va dire non, qui va dire stop. La domination, elle peut être sociale, elle peut être aussi dans l'intimité. Donc en tout cas, c'est l'idée qu'à un moment, on a le droit de fuir quand on est dominé, on a le droit de courir et qu'on peut trouver un refuge, de l'aide dans le collectif.
0: Merci beaucoup, Canine.
1: Merci beaucoup.

La sortie de Liminal, le troisième album de Canine, est prévue pour le 11 septembre, dans un petit mois quoi. Et puis en novembre, au 104 à Paris, Canine dévoilera sa toute nouvelle création live, une œuvre protéiforme et immersive, pensée comme une traversée sensorielle qui promet d'être intense. Vos bonnes pulsations du monde ont été façonnées avec amour, toujours, par mes deux félins à moi, Benjamin Sarallier qui a réalisé cette émission et Jérémy Besset qui l'a mixé. On se retrouve demain, ici même, à 15h10 TU, 17h10 à Paris, pour partir à la rencontre de Bongiziwe Mabandla, un artiste sud-africain capable de provoquer une émotion immense avec presque rien. Dans quelques instants, un nouveau journal sur RFI. Ciao!

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2: Bonjour et bienvenue, 15h TU, 17h ici à Paris, le journal sur RFI.
1: Gilles Moreau.
2: Dans l'actualité, le retour au pays du président camerounais Paul Biya après plus de 70 jours d'absence. Parti de Suisse, l'avion qui le ramène d'Europe est attendu à Yaoundé. Donald Trump brandit la menace d'une guerre économique sans précédent. Elle serait lancée contre l'Iran et ceux qui le soutiennent. La Corée du Nord, elle procède à des tirs de missiles selon Séoul, une dizaine de missiles balistiques de courte portée. Le président américain, lui, ne tarit pas d'éloges sur son homologue Kim Jong-un et annonce qu'il le rencontre. Rencontrera bientôt. Dans ce journal aussi, de nombreuses victimes à Kiev, au moins 16 morts et 40 blessés. La Russie a de nouveau frappé la capitale ukrainienne à coups de missiles et de drones. Tout est en place pour le retour au Cameroun du président Paul Biya après plus de 70 jours passés à l'étranger. Aucune information officielle n'a été communiquée, mais depuis le début de la semaine, diverses sources ont pointé cette journée de jeudi comme celle du vol retour depuis Genève en Suisse. Les préparatifs se sont accélérés ces dernières heures. Avec nous en studio, Polycarpe Essomba, bonjour.
3: Bonjour Gilles.
2: Quelles sont vos dernières informations ? Paul Biya est-il dans l'avion ?
3: Eh bien, Gilles, Paul Biya, son épouse Chantal et leur suite sont dans les airs. Ils ont quitté Genève à bord d'un jet privé de marque Boeing immatriculé P4CLA. Parti de Suisse autour de 12 heures, leur atterrissage à Yaoundé est prévu pour cette fin d'après-midi. Selon nos informations, les militants du RDPC, le parti présidentiel, ont été mobilisés en grand nombre et préparent au chef de l'État un accueil particulièrement enthousiaste. Ce qu'il faut dire aussi, c'est qu'une certaine forme de mise en scène de ce retour présidentiel est orchestrée par les autorités à Yaoundé. Un seul fait pour l'illustrer, c'est la mobilisation exceptionnelle par la CRTV, le groupe de médias du service public, de 200 de ses agents pour la couverture en direct à la radio et à la télévision de ce retour, érigé du coup en véritable événement. L'atterrissage et le trajet de 22 km que va emprunter le cortège présidentiel de l'aéroport au palais présidentiel seront retransmis et commentés sur ses antennes. Enfin, et pour rappel, ce vol retour sur lequel ni la présidence de la République, ni le gouvernement n'ont communiqué officiellement, intervient après très exactement 74 jours d'absence du chef de l'État camerounais de son pays.
2: Polycarpe Essomba de la rédaction Afrique. Les opérations de recherche se poursuivent dans la mine de Zamboï, dans l'ouest de la République centrafricaine, tout près de la frontière avec le Cameroun. C'est là qu'une mine d'or artisanale s'est effondrée mardi. Le drame survenu après de fortes pluies a fait des dizaines de morts et des dizaines de disparus sur un site considéré comme très dangereux. Également dans l'actualité, des tirs de missiles nord-coréen. La Corée du Sud annonce que son voisin a tiré une dizaine de missiles balistiques de courte portée. Donald Trump, lui, ne tarit pas d'éloges sur son homologue Kim Jong-un et annonce qu'il le rencontrera bientôt, avant la fin de l'année. Il affirme dans le même temps que la Corée du Nord est dotée de précisément 57 armes nucléaires. Il ajoute que cela n'aurait jamais dû arriver. Une série d'explosions la nuit dernière à Kiev. La Russie a de nouveau frappé la capitale ukrainienne à coups de missiles et de drones. Au moins 16 personnes ont été tuées, une quarantaine d'autres blessées selon un dernier bilan. Les autorités ont réagi en réclamant des moyens supplémentaires, surtout de défense anti-aérienne. Emmanuel Chaz, vous êtes notre correspondante. Vous vous trouvez sur l'un des sites attaqués.
4: Je me trouve à Solomianski, un quartier résidentiel qui a été durement frappé la nuit dernière. En plus du coût humain que vous évoquez, il y a des dégâts matériels pour les civils qui viennent s'ajouter. Ils sont immenses. Devant moi, des bâtiments résidentiels très endommagés avec toutes les fenêtres qui ont été soufflées. Un hôpital pour enfants a également été touché. Une école, un jardin d'enfants, un parking à ciel ouvert où toutes les voitures sont complètement détruites, calcinées, retournées. Les résidents, eux, ils déblaient, ils tentent de réparer ce qui peut l'être. Ils déclarent leur perte également auprès des autorités. Les secours sont toujours sur place pour sécuriser les lieux. Ailleurs dans le pays, un poste frontière entre la région d'Odessa et la Moldavie a aussi été visé par des drones. Et dans la région de Tcherniv, c'est une infrastructure de gaz qui a été endommagée. Vous l'avez mentionné, les autorités dénoncent une nouvelle fois ces frappes et le manque de missiles intercepteurs Patriot.
2: Emmanuel Chaz à Kiev pour RFI. J'ajoute qu'en hommage aux victimes, le maire de Kiev a décrété une journée de deuil demain vendredi. Entre les États-Unis et l'Iran, le ton monte à nouveau. Politique vouée à l'échec, a déclaré le ministre iranien des Affaires étrangères en réponse aux dernières menaces de Donald Trump. Le président américain a évoqué sur son réseau Truth l'opération économique la plus écrasante jamais prise contre un pays. Une guerre économique encore jamais vue. Le soi-disant deal économique vise à détourner l'attention de la propre crise que traversent les États-Unis, a répondu le ministre iranien Abbas Araghchi. L'armée américaine annonce l'arrivée au Moyen-Orient d'un nouveau porte-avions, l'USS George Washington, en remplacement de l'Abraham Lincoln. Le président libanais Joseph Aoun est en visite officielle à Rome aujourd'hui. Le programme comprenait des entretiens avec son homologue italien, la présidente du Conseil, et avec le pape Léon XIV. Avec ce dernier, il a notamment été question des négociations en cours avec Israël. Le Vatican a fait part de ses vives préoccupations quant à l'application de l'accord cadre entre Israël et le Liban. Il a été conclu fin juin sous médiation américaine.
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2: En France, des airs de rentrée politique. Le coup d'envoi est donné par les écologistes qui tiennent leur journée d'été à Grenoble. Leur chef Marine Tondelier prononce ce soir un discours. À l'approche de la présidentielle, elle devrait défendre l'union de la gauche, tout en maintenant à ce stade une candidature autonome. Mais Marine Tondelier est critiquée dans ses rangs et c'est une rentrée qui s'annonce plutôt mouvementée chez les Verts à Grenoble pour RFI Marie Lecoq.
5: Les écologistes auraient pu être plus unis que jamais, mais ils se retrouvent encore plus divisés et perdus. Marine Tondelier ne fait pas l'unanimité dans son camp, vivement critiquée sur sa stratégie et ses choix d'alliance. La chef de file s'était dit prête à rediscuter avec toute la gauche, et ce malgré l'échec de la primaire unitaire. Une idée qui là non plus ne fait pas consensus parmi les cadres du parti. Yannick Jadot, proche du potentiel candidat Raphaël Glucksmann, s'était d'ailleurs affiché à ses côtés lors du meeting du patron de Place Publique en juin dernier. Pour le sénateur écologiste, l'idée d'une union de toute la gauche est illusoire. Il menace même de quitter illico le parti en cas de ralliement à Jean-Luc Mélenchon. C'est la résignation à la victoire du pire, a-t-il déclaré à Libération. Au contraire, certains comme Sandrine Rousseau tentaient de se rapprocher de LFI, la députée écologiste qualifiant d'absurde une gauche non mélenchoniste, de gauche devenue aujourd'hui irréconciliable. Un choix devra pourtant se faire au plus tard début novembre, selon la direction des écologistes. Il sera déterminant pour la stratégie à venir, mais aussi et surtout pour l'avenir même du parti. La direction l'affirme, trancher ne nous fera pas exploser.
2: Marie Lecoq aux journées d'été des écologistes qui donc ont commencé ce jeudi à Grenoble. Ulaanbaatar, la capitale de la Mongolie, accueille actuellement une conférence mondiale contre la désertification sous l'égide de l'ONU. En marge des travaux, une manifestation ce jour en présence d'une cinquantaine de personnes. Les représentants des peuples autochtones ont protesté contre le blocage des négociations par les États-Unis. Les envoyés de l'administration Trump refusent de négocier plusieurs points à l'agenda, dont la participation des communautés locales et de ces peuples autochtones. Ce journal nous emmène maintenant en Syrie, dans la citadelle de Damas. C'est l'un des plus impressionnants vestiges de la capitale syrienne. Il a été bâti il y a un millénaire lors des croisades. Inscrit au patrimoine mondial de l'UNESCO, le site accueille à nouveau du public et surtout 23 pièces majeures de l'histoire de la Syrie. Elles étaient entreposées depuis 15 ans à l'Institut du Monde Arabe à Paris, avant donc de faire leur retour ces dernières semaines dans la citadelle. Reportage de notre correspondant en Syrie, Mohamed Erami.
6: Des centaines de Damascènes patientent sous les arches de pierre de la citadelle. Cette forteresse, joyeux de l'architecture remontant à l'époque des croisades, a été longtemps fermée au public. Maintenant, la citadelle revit. À l'intérieur, la foule se presse, ravie de retrouver les trésors antiques qu'elle abrite.
7: C'est incroyable de pouvoir entrer ici. C'est notre histoire qu'on retrouve. Avant la chute du régime, on ne pouvait voir la citadelle que de l'extérieur. On a l'impression de redécouvrir notre patrimoine.
6: Ces pièces uniques, mises à jour dans les cités de Mari et de Palmyre, ont donc retrouvé leur place à Damas après un long séjour en France. Un retour qui suscite l'engouement du public, mais aussi celui des professionnels. Brahim Kantar, directeur de la conservation de la citadelle de Damas.
8: C'est un événement majeur. Ces objets ont été éloignés pendant près de 14 ans. Mais avec la normalisation des relations, nous avons enfin pu les récupérer et les abriter ici, dans ce lieu historique.
6: Cette exposition à vocation culturelle est aussi un baume pour la mémoire d'un pays meurtri, une façon parmi d'autres de panser les plaies de la guerre en rendant aux Syriens leur héritage. Mohamed Erami, Damas, RFI.
2: Ainsi s'achève le journal. Il est pratiquement 17h10 ici à Paris, 2h de moins en temps universel. L'information sur RFI revient à 18h avec le journal en français facile, présenté tout à l'heure par Charlotte de Rouen. Très bonne journée à notre écoute.
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19: Bonjour et bienvenue dans BPM. Aujourd'hui avec Jérémy Besset à la prise de son et Benjamin Sarallier à la réalisation. Salut les garçons.
20: Salut.
19: Je vous emmène à la rencontre de Magali Cotta, plus connue sous le nom de Canine. Si j'ai eu envie de la rencontrer, c'est parce que depuis presque 10 ans maintenant, Canine fait partie de ces artistes rares qui laissent deviner un monde intérieur immense sans jamais tout dévoiler d'un seul bloc. Chez elle, tout arrive par fragments, par éclats, comme si chaque projet révélait une autre dimension de son univers. Et puis, il y a sa musique, bien sûr. Celle d'une admiratrice de Björk, de Coltrane, de Chopin, de Nina Simone ou encore du Wu-Tang. Une musique hybride, indisciplinée, qui se joue des codes et des genres. Un alliage de classique et de synthétique, d'orchestration acoustique et de production électro. Et puis cette voix, surtout. Une voix qui se dédouble, se diffracte, se transforme. Une voix matière, tantôt brûlante, tantôt voilée, qui parfois s'élève, glisse dans les aigus et peut devenir un cœur à elle toute seule.

0: Alors que son troisième album sortira bientôt, Canine m'a donné rendez-vous, non pas à Nice où elle est née et a grandi, mais à Paris, la ville de son ancrage artistique. Et plus précisément au cœur de la capitale, au Théâtre du Châtelet. Un lieu où les formes dialoguent, où l'histoire rencontre l'avant-garde, où les artistes viennent déplacer les lignes. Interesting.
1: Bonjour, Jérémy.
2: Et ben en fait, nous, quand on a des trucs au Châtelet, en fait, on passe par l'entrée des artistes qui est là.

0: Et Pierre, vous voulez que je change de vue?
1: On a vu Pierre comme lieu de tournage.
2: Ça a résonné un peu, mais...
1: C'est pas grave, c'est pas désagréable. Ouais, ouais, carrément. Ça tourne.
3: Ça tourne. Bonjour.
4: Bonjour.
3: Je dis Magali, je dis Canine. Comment
4: Canine,
3: tu veux que
4: bien.
3: Je t'appelle Canine? Bonjour Canine.
4: Bonjour.
3: Et un grand merci, grâce à toi, on vient de traverser toutes les coulisses du Théâtre du Châtelet. On est même passé derrière le plateau. Et là, on est installé dans ce qu'on appelle le grand foyer, dans de très confortables canapés, il faut bien l'avouer. Juste à côté de nous, une baie vitrée qui donne sur la place du Châtelet. On a en face de nous le Théâtre de la Ville, la Seine tout près. On est pas mal.
4: On est pas mal.
3: On est pas mal.
4: Au cœur de Paris.
3: Canine, tu as choisi de nous donner rendez-vous donc dans ce théâtre, un lieu qui est à la fois historique et moderne, populaire et majestueux. Pourquoi ce choix ?
4: Alors déjà, évidemment, je suis très attachée à Paris et là, on est vraiment dans son cœur. Et ensuite, au Théâtre du Châtelet, il y a quelques années, j'avais fait une sorte de performance immersive pendant un événement qui s'appelait DAO. Et ça a été un peu, pour le projet, pour Canine, le début, en fait, d'avoir l'idée de faire de ce projet un projet pluridisciplinaire, de pas se cantonner juste à la musique, mais de pouvoir l'ouvrir aussi sur la performance immersive, la danse, le théâtre, voilà.
3: Un sérieux fondateur.
4: C'est ça, exactement.
3: Et puis le théâtre, ça a quelque chose aussi de particulier. D'abord, c'est un lieu où les corps se racontent autant que les mots. C'est un lieu qui transforme aussi. On n'y entre jamais tout à fait comme on en ressort. On traverse un imaginaire et on change légèrement d'état, parfois même sans s'en rendre compte. Et ça, Canine, ça fait écho à ton nouvel album, Liminal, dont on a écouté sur le chemin le titre Swallows. Est-ce que tu veux bien nous rappeler ce que c'est un état liminal, justement, et nous expliquer pourquoi, en quoi tu as puisé l'inspiration de ton nouveau projet ?
4: Alors, la liminalité, c'est un état très spécifique, très particulier, qui est un état qui suit un très grand choc. Alors, on a tous vécu ça. Ça peut être un choc, évidemment, qui est heureux, comme une naissance, comme un coup de foudre, ou malheureux, comme un deuil ou une rupture. Et derrière ce choc, en fait, on traverse une sorte de transition, mais qui ressemble à une sorte de chaos émotionnel terrible. On ne sait plus vraiment qui on est dans une perte de repère totale. Mais cette perte de repère et voilà, cette transition assez violente va nous permettre de renaître finalement et d'ouvrir vers autre chose dans nos vies. Donc l'album raconte ça à différents niveaux, mais c'est vraiment cette période de chaos qui m'intéressait.
3: Ouais, c'est un état transitoire, le résultat du franchissement d'un seuil. D'ailleurs, limen en latin, ça veut dire seuil, entre un lieu. Tu parlais d'émotion, mais c'est ouais un état transitoire entre un lieu. Ça peut être aussi le passage d'un statut à une autre, d'une position, d'un état mental ou même d'une condition sociale à un autre. Et justement, moi, pour dessiner les contours de ton portrait, puisque c'est l'objet de cette émission, j'avais envie qu'on parle ensemble de ces moments de passage, de ces seuils, de ces moments, comme tu le disais, où on perd ses repères et peut-être une autre version de soi apparaît. Mm-hmm. Est-ce que cela te va, Canine ?
4: Parfait.

0: Commencer par le commencement. L'histoire raconte que tu as su que tu serais chanteuse à 4 ans en découvrant Michael Jackson.
1: Oui, c'est vrai.
0: Dans la foulée, tu es allée au conservatoire, tu as étudié le piano, le chant jazz, ce sera pour plus tard. Tu as fait du théâtre aussi dès ton plus jeune âge, tu as même été enfant comédienne, comme on dit, pendant plusieurs années, avant de te tourner vers la mise en scène et même de composer la bande originale de tes spectacles. Et puis tu t'es aventurée dans plusieurs projets musicaux avant d'élaborer le tien. Est-ce que tu te souviens du moment où quelque chose chez toi a basculé, où Canine justement est née?
1: Oui, je me souviens exactement du moment où Canine est née. En fait, Canine est née, pour le coup, vraiment dans un état liminal, parce que j'étais sur un autre projet qui était un projet solo dans lequel je me cherchais, qui était un projet avec beaucoup de synthétiseurs, mais dans lequel j'avais vraiment aucun partenaire. Donc j'ai été lâchée dans un monde professionnel qui peut parfois être un petit peu violent et sans alliés. Et après plusieurs mois qui ont été très compliqués et des revers variés, j'ai eu vraiment ce sentiment de vouloir arrêter la musique. Je me suis dit c'est trop dur, en fait il y a quelque chose qui me fait plus souffrir qu'autre chose, et je me suis mise à mon piano. Et le premier morceau en fait de Canine est né, qui s'appelait Laughing. Et ce morceau en fait a été pour le coup une expérience complètement liminale, parce que j'ai composé autrement. Déjà je suis allée au piano, j'ai un peu lâché les machines. Et puis il y a eu une renaissance en fait dans la musique. Je pensais vraiment que ce serait terminé. Et Canine est née vraiment sur ce morceau.
0: Ah, c'est intéressant. Justement, je voulais te poser la question. Si ça s'était révélé grâce à une pulsation, une suite d'accords, un instrument ou une machine, et tu viens d'y répondre en même temps, eh bien, c'est le piano, alors que c'est un instrument avec qui tu as eu un rapport assez ambivalent,
1: ouais,
0: en fait.
1: Qui était assez compliqué, parce que j'ai commencé avec le piano classique au conservatoire.
0: Très jeune.
1: Très jeune. J'ai aimé, évidemment, le faire. Après, c'était une sorte d'enseignement, je pense, qui a changé maintenant, j'espère, mais qui était un enseignement vraiment basé sur la pression, en fait, la compétition, la pression, et pour quelqu'un un peu émotif, comme j'étais, comme je suis toujours, même cette idée d'examen final, je perdais complètement mes repères, quoi. Donc, c'était vraiment compliqué, et en même temps, donc, il y a un moment, j'ai fermé le piano, je suis passée au théâtre, et puis, plusieurs années après, il était toujours dans le salon, et j'ai rouvert le piano à l'adolescence. Et là, j'ai pu faire ce que j'avais oublié un peu tout ce que j'avais appris, mais j'y suis allée différemment. Et là, il est redevenu un allié.

0: quoi alors, à ce moment-là, dans ces retrouvailles avec ton piano, dans cet état liminal, comme tu l'expliquais, ce nom Canine s'est imposé? Il vient d'où? Il dit quoi de toi?
1: Canine, en fait, c'était important pour moi que ce soit pas le nom, mon nom qui est sur ma carte d'identité, que ce soit une sorte de moi, un peu moi en plus grande, quoi. Pas la même qui fait ses courses, mais quelque chose, voilà, qui soit un petit peu différent. Et ensuite, dans Canine, il y avait cette idée déjà du féminin, qui est très important dans le projet. Et puis, vraiment, la douceur d'un mot qui, pour le coup, désigne quelque chose d'assez acéré, d'assez tranchant. Et comme dans la musique, je suis très intéressée par les contrastes, ou les cassures, les choses qui vraiment allient des opposés pour en faire quelque chose d'assez homogène. Et dans le mot Canine, j'ai retrouvé vraiment ça.
0: Ouais, la douceur, le tranchant avec douceur. Et d'ailleurs, le logo, c'est intéressant, de Canine, il représente un signe qui évoque une dent qui est à la fois acérée et fêlée.
1: Exactement.
0: Parce que l'aspect visuel aussi, tu es très attentive. Avant de te révéler à nous sous le pseudonyme de Canine, tu as, je crois, ressenti un besoin de te retirer du monde, de te replier sur toi-même, en toi-même. Est-ce que le jardin de ton premier album, Dune, c'est ça? C'est cet endroit intime, secret même, où quelque chose se défait pour mieux se métamorphoser et renaître, comme tu disais?
1: Ouais, c'est vrai, je pense qu'il y a ça sur Dune. Alors, évidemment, un premier album, en plus, c'est la somme de toutes les années en fait qui ont précédé. Donc le premier album, je pense qu'il est très dense. Il y a une sorte d'un peu de désordre, de chaos. Tout est lâché et après on essaie de l'ordonner. Mais je pense qu'on ressent quand même aussi ce feu comme ça qui est un peu lâché. Mais je dirais que c'est même le cas pour tous les albums. C'est-à-dire qu'avant d'aller en studio ou avant de vraiment d'enregistrer, de l'ouvrir à d'autres personnes, c'est moi j'ai besoin vraiment d'un moment de huis clos, d'un tête-à-tête avec moi-même dans lequel je sais que je peux aller chercher des choses qui me semblent vraiment justes, vraiment vraies, mais en tout cas sans compromis et sans perdre le fil. Donc j'ai toujours ce moment de repli sur moi-même, de solitude qui pour moi est vraiment confortable.
0: Eh ben on va te retrouver en ton jardin.

0: Est-ce que Canine, tu es prête à franchir un deuxième seuil?
1: Je suis prête. C'est parti.
0: Alors, j'aimerais qu'on évoque ta voix. Parce qu'il me semble que dans ta musique, c'est un passage aussi. Comme si, en fait, chaque morceau révélait une version de toi différente. Sur certains morceaux, ta voix, tu la transformes volontairement. Elle prend une dimension, du coup, intemporelle, souvent androgyne. Sur d'autres morceaux, ben, on retrouve la chaleur et la texture authentique de ton timbre. Qu'est-ce qui t'a poussé à travailler ta voix, justement, comme un instrument électronique, en l'occurrence?
1: Tout à fait. Ben, je pense que ça vient, pour le coup, du chant jazz. C'est-à-dire que dans le chant jazz, la voix, on le voit avec le scat, est vraiment considéré comme un instrument qui peut improviser au même titre qu'une clarinette, que n'importe quel instrument avant. Et ensuite, je dirais que sur le premier album, je reprenais aussi l'idée du théâtre avec le chœur et le coryphée, le chef de chœur, qui pouvait permettre un dialogue, qui pouvait permettre de retranscrire au mieux des combats intérieurs. Mais sur mon nouvel album, c'est plus l'idée, en fait, de coller au mieux à la couleur des émotions. C'est-à-dire que je me suis vraiment posé la question, sans me la poser, mais en tout cas ressentir ce que j'avais envie de retranscrire. Et pour moi, tout d'un coup, c'est telle voix, c'est plusieurs voix, c'est telle harmonie. Et c'est vraiment dans l'idée d'être plus proche d'une couleur, que le son se retranscrive au mieux ce que je ressens.
0: C'est ça qui guide tes choix, justement, ouais. De savoir si tu transformes ta voix ou pas. Et est-ce que la langue dans laquelle tu chantes, puisque tu chantes en français et en anglais, ça influe aussi tes
1: Exactement,
0: choix?
1: Exactement, ça va vraiment avec, en fait. C'est tout d'un coup, je décide d'habiller cette émotion avec telle langue, telle couleur de son, presque même quelle prise de son, quel micro, à quelle distance du micro. J'imagine vraiment la voix comme des couleurs, et moi qui suis un pinceau, quoi. Donc oui, ça participe complètement aussi.
0: Et du coup, il y a un mélange qui est très singulier dans ta musique. Il y a quelque chose à la fois très organique et quelque chose de très produit. Comment, du coup, tu construis, toi, cet équilibre, cette architecture sonore?
1: Alors, c'est vrai que quand on l'écoute, il y a plein de personnes qui me disent que c'est très électronique, mais pour le coup, il y a effectivement, je dirais, 50-50, quoi. Et je pense qu'il y a quand même beaucoup d'organique. Il y a notamment beaucoup de contrebasse, de basse, de vraie batterie. En fait, c'est pareil. Pour le coup, là, je me pose pas tellement la question de, tiens, je vais faire un morceau électro. Je le vois comme ça. C'est vraiment au moment où je compose, je vais même plus penser en termes de fréquence. C'est-à-dire que j'ai besoin sur des morceaux d'avoir un certain confort auditif. Et donc dans ces cas-là, je vais penser vraiment du bas, du grave. Si j'ai envie d'un grave très enveloppant, je vais vouloir aller dans une contrebasse, quelque chose d'organique. Mais si je veux un grave un peu plus agressif, ça va être forcément une basse de synthé. Mais je vais plus réfléchir finalement en termes de fréquence. Si j'ai envie d'être un peu espiègle, entre guillemets, je vais aller titiller des fréquences aiguës. Donc voilà, après, l'idée c'est de créer toujours quelque chose quand même d'homogène, de travailler l'acoustique comme de l'électronique comme de l'acoustique, pour essayer de, voilà, que ça devienne un objet un peu global, dans lequel on ne sait pas trop comment la cuisine a été faite.
0: Le mystère, tu entretiens le mystère. Et alors, du coup, quand tu laisses ta voix sans filtre, au plus proche du souffle, tu cherches quelle émotion tu veux rendre? Tu cherches quoi à ce moment-là?
1: C'est marrant parce que ce serait difficile de créer, de dire de l'émotion. Moi, je vois plus des couleurs, pour le coup. Cherche de la transparence, quelque chose qui ressemble plus à des couleurs le matin. Quelque chose, pour moi, qui est plus acide que une voix qui est plus dans les graves, beaucoup plus pleine et qui est plus vers la terre. Il y a peut-être quelque chose aussi, voilà, du niveau, mais un peu comme dans le chant lyrique ou le chant de jazz, souvent on dit le chant lyrique, c'est les chanteuses lyriques, elles sont là-haut, c'est le ciel, les astres, les nuages. Et le chant de jazz, on est dans la terre, et j'ai l'impression qu'il y a un peu de ça. C'est qu'on crée vraiment au niveau presque théâtral, quoi. Donc effectivement, quand c'est une voix comme ça un peu transparente, je pense que je suis plus dans les nuages.
0: Cette voix transparente, est-ce que je me trompe, mais c'est celle du titre Sun sur ton deuxième album?
1: Tout à fait.
0: Voilà, une voix sans filtre, celle de Canine.

0: avons franchi encore un pas vers toi, canine. Cette fois-ci, vers le corps. Le masque, la scène, la meute, tout ce qui fait de ton projet un geste physique, presque rituel. Au début, sur scène, tu dissimulais ton visage par un masque. Un masque que tu avais confectionné toi-même à l'aide, j'ai lu ça, de plumes de cygne, de coq d'oie et de poule, des plumes teintes en noir. C'était très très fort visuellement. Ça faisait partie complètement de l'identité de canine. Et ce masque, à la fois, il cache quelque chose, mais il révèle aussi en même temps. Qu'est-ce qu'il fallait y voir ?
1: Oui, c'est exactement ça. Alors, sans faire de mauvaise comparaison, mais c'est vrai que ça me fait penser aussi à Tirésias, qui est un personnage dans le théâtre grec. C'est-à-dire que c'est l'aveugle qui finalement, parce qu'il ne voit pas, voit plus loin et voit autrement. Et pour moi, il y avait quelque chose, parce que le masque, il était vraiment dirigé sur les yeux. Pour le coup, la bouche était complètement, évidemment, libre, heureusement, pour chanter pour le live. Moi, ça me permettait, je pense, un peu comme le fait d'avoir un blaze canine et pas mon prénom, de pouvoir révéler des choses, plus de choses, d'être une version de moi un peu plus intéressante qu'un moi quotidien. Et petit à petit, je me suis rendu compte pour le coup que le masque commençait à ne plus révéler et à m'enfermer.
0: À t'emprisonner quelque
1: part. Voilà, exactement. Et c'était très très étrange. Ça m'a fait penser aussi à Phantom of the Paradise de Brian De Palma. Ce truc un peu de masque comme ça. Tout d'un coup, j'étais enfermée dedans. Alors après, pour être très honnête, est-ce qu'il n'y avait pas aussi un peu de timidité ? De prendre la parole, de pudeur et de se cacher. Je pense qu'il y avait ça aussi. Mais là, l'idée ensuite, ça a été de faire des allers-retours, quoi, de pas être que enfermé dans un masque, mais de pouvoir aussi être révélé.

0: Dès le départ, en tout cas sur scène et aussi dans tes clips, tu t'es entouré d'une meute de louves, selon ton expression, une bande d'une dizaine, voire d'une quinzaine, selon les scènes, de choristes, de danseuses, parfois aussi de comédiennes. Et c'était quoi là l'idée? Est-ce que justement c'est de te sentir moins seul sur scène, de contrecarrer aussi peut-être ton processus de création, de composition qui je crois est assez solitaire, de faire de ton projet musical un spectacle total, de lui donner une dimension combative? C'était quoi?
1: C'est un peu tout ça, mais c'est vrai que Canine est toujours un peu, enfin voilà, dans la solitude. Ensuite, pour moi, il y a des valeurs qui sont extrêmement importantes, qui sont le féminin et également le collectif. Ça me semblait primordial de pouvoir, une fois que la partition était écrite, la défendre avec plusieurs voix, plusieurs femmes, notamment à des postes qu'on n'a pas l'habitude forcément de voir, comme la batterie, la contrebasse.
0: Pourquoi l'ingénieur du son aussi.
1: L'ingénieur du son.
0: C'était féminine.
1: Exactement. Et pourquoi ne pas donner aussi envie à des petites filles de 8 ans de tout d'un coup devenir batteuse, alors que c'était quelque chose qui était, moi, quand j'étais petite, un peu exclu. Donc il y a ça aussi. Et puis après, je me suis rendu compte
0: qu'il y a une dimension politique, donc
1: totalement,
0: très clairement,
1: exactement. Et une fois qu'on y a goûté, enfin qu'on se rend compte de la force que ça déploie, et après on peut plus s'en passer, évidemment.
0: Et du coup, ça va continuer cette dimension collective pour la suite de l'aventure Canine et ce troisième album qui arrive.
1: Ouais, le collectif fait vraiment toujours partie du projet. Là, il a été tourné parce que voilà, le live va s'ouvrir vers un spectacle un peu plus total que un live juste de musique. Donc il va y avoir aussi beaucoup de danse. Donc on a aussi travaillé avec une chorégraphe qui est Amalia Sall et des danseuses sur des objets aussi vidéo.
0: Qui vont être intégrés au spectacle.
1: Qui seront intégrés au spectacle.
0: En plus de la présence de danseuses et de danseurs.
1: Exactement.
0: De danseuses, pardon.
1: De danseuses, ouais.
0: Uniquement des danseuses.
1: Exactement.
0: Et du coup, c'est plus compliqué de tourner avec un projet comme ça. On est très nombreux sur scène. Mais c'est... tu préfères moins jouer, peut-être.
1: Ouais.
0: Mais en tout cas, jouer comme tu l'entends.
1: Exactement, ouais. Mmh. Et c'est toujours, bien sûr, on est toujours dans des considérations, évidemment, budgétaires. Mais l'idée étant, je pense, encore plus aujourd'hui, d'amener sur scène des projets qui sont ambitieux, avec du spectacle et avec des vraies personnes, quoi.
0: Ouais, ça me plaît. J'adhère complètement à cette idée, Camille.

0: peut-être, Canine, un quatrième seuil, celui de l'après, j'ai envie de te dire. Parce qu'après cet état liminal, cet état de transition, marqué, tu le disais, par le flottement, voire peut-être par le vide, qu'est-ce qui reste? C'est ça la question.
1: C'est ça la question. Et ce qui est bien, c'est qu'on ne peut pas le savoir avant d'avoir traversé cet état liminal. Il reste, je pense, la nécessité déjà de vivre au présent, ce qui arrive, et le prochain état liminal, finalement. Parce que la vie, je pense, n'est que, au final, la succession de ces énormes coups de massue qu'on se prend tous, en fait, dans le visage. En fait, on devrait tous se le dire pour moi. Parfois, je me dis, on est soit dans la rue, soit dans le métro. Et on a tous en nous ce moment, quand même, où on a été par terre et on a dû se relever. Et pour moi, ça, c'est ce qui crée qu'on est voilà, une meute, en fait, une meute globale. Et voilà, je pense que au final, on n'est que des êtres qui tombons et qui nous relevons.
0: Et qui ont donc beaucoup de force, c'est ce qui fait de nous des humains aussi. Et est-ce que du coup tu ressens une unité nouvelle après avoir traversé cet état, une forme d'harmonie qui peut-être va s'entendre sur ce nouveau projet?
1: Je pense que plus on a traversé ces états et plus évidemment on se renforce, peut-être qu'aussi on va... Je pense que quand on parlait d'harmonie, c'est ça, c'est qu'on va plus vers l'essentiel. Il y a un moment, voilà, pour moi, je reste quand même convaincue que, par exemple, le désir de bonheur, il ne peut s'accomplir que si tout le monde est heureux. Donc, il y a forcément aussi un besoin de justice. Donc, c'est une harmonie qui n'amène pas que du bonheur, parce que, évidemment, le monde dans lequel on est, on sent bien qu'on n'y est pas encore, donc on est aussi dans la lutte. Mais en tout cas, je pense qu'on s'approche de quelque chose qui va vers quelque chose de juste, quoi.
0: Et comment ça va se traduire justement musicalement? Est-ce que c'est une question de texture, de rythme, de dépouillement, ou au contraire, dans cet album à venir, de contraste assumé?
1: De contraste assumé, ouais. Je pense que y a vraiment beaucoup de contrastes. Il y a des morceaux qui sont très calmes, qui sont comme un peu des câlins, et d'autres morceaux qui, pour le coup, appellent à la révolte et à la révolution. Donc, je pense que voilà, ça ressemble un peu à la vie. Il faut accepter ces états. C'est des tempêtes et puis des accalmies, quoi.
0: Et toi qui es fasciné par la spatialisation du son, tu as enregistré ton premier album en partie dans une église aux Pays-Bas, l'autre dans une usine désaffectée. Où tu l'as réalisé? Où tu l'as façonné, Liminal?
1: Liminal, il a été façonné dans plusieurs endroits. Il a été fait beaucoup en home studio, pour tout ce qui était évidemment
0: chez toi, donc,
1: chez moi, voilà.
0: À Paris.
1: À Paris, tout ce qui était écriture, mais aussi l'enregistrement des synthétiseurs, tout ce qui peut évidemment.

0: La sortie de Liminal, le troisième album de Kenin, est prévue pour le 11 septembre, dans un petit mois quoi. Et puis en novembre, au 104 à Paris, Kenin dévoilera sa toute nouvelle création live, une œuvre protéiforme et immersive, pensée comme une traversée sensorielle qui promet d'être intense. Vos bonnes pulsations du monde ont été façonnées avec amour, toujours, par mes deux félins à moi, Benjamin Sarallier qui a réalisé cette émission et Jérémy Besset qui l'a mixé. On se retrouve demain ici même à 15h10 TU, 17h10 à Paris pour partir à la rencontre de Bongiziwe Mabandla, un artiste sud-africain capable de provoquer une émotion immense avec presque rien. Dans quelques instants, un nouveau journal sur RFI. Ciao!
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3: Bonjour et bienvenue, 15h TU, 17h ici à Paris, le journal sur RFI.
0: Gilles Moreau.
3: Dans l'actualité, le retour au pays du président camerounais Paul Biya après plus de 70 jours d'absence. Parti de Suisse, l'avion qui le ramène d'Europe est attendu à Yaoundé. Donald Trump brandit la menace d'une guerre économique sans précédent. Elle serait lancée contre l'Iran et ceux qui le soutiennent. La Corée du Nord, elle procède à des tirs de missiles. Selon Séoul, une dizaine de missiles balistiques de courte portée. Le président américain, lui, ne tarit pas d'éloges sur son homologue Kim Jong-un et annonce qu'il le rencontre bientôt. Dans ce journal aussi, de nombreuses victimes à Kiev, au moins 16 morts et 40 blessés. La Russie a de nouveau frappé la capitale ukrainienne à coups de missiles et de drones. Tout est en place pour le retour au Cameroun du président Paul Biya après plus de 70 jours passés à l'étranger. Aucune information officielle n'a été communiquée, mais depuis le début de la semaine, diverses sources ont pointé cette journée de jeudi comme celle du vol retour depuis Genève en Suisse. Les préparatifs se sont accélérés ces dernières heures. Avec nous en studio, Polycarpe Essomba, bonjour.
4: Bonjour Gilles.
3: Quelles sont vos dernières informations? Paul Biya est-il dans l'avion?
4: Eh bien, Gilles, Paul Biya, son épouse Chantal et leur suite sont dans les airs. Ils ont quitté Genève à bord d'un jet privé de marque Boeing immatriculé P4CLA. Parti de Suisse autour de 12 heures, leur atterrissage à Yaoundé est prévu pour cette fin d'après-midi. Selon nos informations, les militants du RDPC, le parti présidentiel, ont été mobilisés en grand nombre et préparent au chef de l'État un accueil particulièrement enthousiaste. Ce qu'il faut dire aussi, c'est qu'une certaine forme de mise en scène de ce retour présidentiel est orchestrée par les autorités à Yaoundé. Un seul fait pour l'illustrer, c'est la mobilisation exceptionnelle par la CRTV, le groupe de médias du service public.